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Bonjour à toutes et à tous. Il est 5h31 sur Radio Nekeluka. Et au micro, appelez-moi Steven Sonner, bien allô. Nous sommes mercredi 27 mai 2026. La fête patronale, c'est pour le Saint-Augustin. Signe du mois, nous sommes toujours avec les Gémeaux. Nous sommes dans le 147e jour de l'année 2026. Il nous reste 2218 jours pour atteindre 2027. Question de semaine. Nous sommes dans la 22e semaine. L'adage du jour nous dit, le coq du matin n'a pas réveillé le soleil. Ce qui veut simplement dire, c'est là parce qu'on annonce une chose qu'on est forcément la cause. L'événement du jour, c'est la fête de Tabaski. C'est un jour férié. Dans les pays du Maghreb, on l'appelle Haïd El-Kabir. Haïd El-Kabir. C'est la fête du sacrifice. Sur les machines, c'est le service technique de Sosten Zunaïta Mikhailov. À la rédaction, Christophe Jordan Badingbe. Ibarra papa, Ibarra maman, Ibarra sorcier de la fondation de Kiluka. À la Zingowe. À la Kemaina Salon, Véranda, Wana Bagiwa. 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Tabaski Nangati, Kodron Tene, Matangati Sacrifice Wati Sandaga. Dali Nasi Tengwa Tabanda pour son débat passé. Voilà. A Taba est circulé, à Tengoya, même de Kapasi par là. Et bien, Tene Senge Senge, pays n'a pas. N'a Tene Sandaga Sacrifice. Et que Zengati Singati se trouve bon. Je n'ai pas ce qui pique à Singa beaucoup plus. Il y a un qui pique à Singa, d'après ce aussi Mingi. Il y a un qui pique à Patara Mingi. Si mon zone est maintenant à Tabaski Nazo, Nengen et Dengue. Voilà. Angbina Maragosu et Pika Singa, c'est bon. Tiens, il y a besoin de Pika Singa. A Moussoulmi, quoi tu es Afrika, tu es gay, tu es gay, à la Sara, il faut la Pika Singa, d'après ce. Si mon zone est maintenant à Tina. De temps en temps, glissé, mais dans ce qu'on a vu, c'est la minute, à la mounzoni, maintenant, j'ai tabaski, mais la moussoul, mais soit l'ingala aussi. Il n'a pas, hein? 75-93-33-33, 72-29-52-52. Mon angoissing à Thiel, hein?

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0: Moussa Nassou Bouyba à la main.
1: Ah, merci, merci. De toute façon, je sens le coup.
0: Donc,
1: là, d'avant.
0: Alors, quoi, il y a ça, là, quoi, Moussou Mini.
1: C'est ça, monsieur, il y avait des chrétiens, mais des moules à l'occasion, c'est un des ténèbres, ils ont attendu à l'aïe, c'est un musulman là.
0: Amita, ça, tu veux faire des signes, appel, les mecs, appel, ça, beaucoup plus, ça, monsieur, mon appel, quand même, c'est ça, il y aura quand même, mais à un moment, bon, là, c'est jusqu'à midi, on attend ça, la matinée, d'après, comment ça, il y a un monsieur le ministre.
1: Merci.
0: Mais comment la comment l'amour, nous allons m'attendre à tabasquiner dans ce tabac?
1: Je suis un peu plus jeune.

0: liberté, mon pote. Assis sur l'arc de triomphe, monsieur ROH2M. Eh wa. Quoi, escalpe? Ok, proto, qu'est-ce qui se passe? Ça a MD Fever. Le plaid, eh wa.
1: 5h40 minutes sur Radio Ndekeluka. Bon, la Simonga au coutine d'après n'apaiser les balles aux jeunes de Fernand Ndekeluka. Il a eu d'après ça, hein. Parce que maintenant, on a ton dana, ouais. Maintenant, on a dit tabaski à ton dani, ton soin de Fernand Ndekeluka. Bon, bis, tu viens de se nous voir l'homme, il y a un là. Il a bien accompagné jusqu'à B comité.

0: 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Idriss. Ah, il n'a pas de temps à matin, il n'a pas de programme, tu as dit, parce que bon, il y a quand même un programme de passé, si tu as dit. D'après ça, il n'a pas de temps à aller jusqu'à l'ortien. Ok, à la mort, bon, fais-y ta basquine à l'aise ton saut au chouba.
1: Alors,
0: au chouba là-bas.

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1: 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Aujourd'hui, c'est la fête de Tabaski.
0: Pour ceux qui quittent leur famille en s'enflant.
1: La communauté musulmane est en fête.
0: Fumbia,
1: et on l'accompagne.
0: Hein.

0: Ousmane Nayaluki, c'est comment?
1: Barala, allô.
0: Ousmane, ton air.
1: Ekeba.
0: Yalukin,
1: Ah, y a le cas d'une qui t'a foutu la moitié à Guinée, parce que tu as le
0: Ok, donc là, c'est quoi d'après?
1: Ah, bon, là, c'est quoi d'après? Là, c'est
0: Quand vous voyez quoi d'après, ma
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0: peur?
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1: Ah, quand vous voyez quoi d'après? Mais là, je vais forcer à l'autre du break qui était à mon abbé qui là, c'est carrément là, on écoute à la moumine.
0: Ok, t'as dit tabaski
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0: Sandrine Nabakimobaye Barama. Allô?
1: Oui,
0: Singina mina la o.

5h54 minutes au sur Agenda Keloka. On enchaîne comme ça jusqu'à 6h laquelle on doit suivre le bulletin d'information. Pour Agenda Keloka présenté par Chris Roy Jordan Madengue. On m'écoute toujours rapidement Stevenson Wallo.

Si vous êtes en fête, nous aussi. Et on commence cette fête avec vous. Voilà, Kati Matanga, Nandosola, Damaïn Dengue, Dengue. Dengue aussi, ça, Matanga, Sonala.

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6: Voilà, il est 5h30 universel et 6h à Bangui et c'est le temps de suivre les points d'actualité de Radio Ndekeluka présenté par Christophe Jordan Badembe. Jordan, bonjour.
7: Bonjour Stevenson, Rabin Wallo, bonjour à tous et bonne fête d'Aïd El Kébir à tous les musulmans de Centrafrique. Ouvrons d'abord ce bulletin d'information avec la célébration ce jour de la fête de Tabaski, aussi connue sous le nom d'Aïd El Kébir. Cette journée est la plus importante fête de l'islam, commémorant la soumission du prophète Ibrahim à Dieu et son sacrifice final remplacé par un mouton. Ici au pays, dans une décision publiée hier, le gouvernement a déclaré cette journée férié chômée non payée sur toute l'étendue du territoire national. À cette occasion, dans une déclaration faite également hier, le président du Conseil supérieur islamique de Centrafrique, Sisika Abdoulaye Wasserigué, a appelé tous les musulmans et les chrétiens à renforcer le dialogue entre eux. Il est au micro de Bolivis Massambaï.
8: À cette noble occasion, nous invitons toute la communauté musulmane à renforcer les liens de fraternité, à multiplier les invocations, à visiter les proches, à aider les nécessiteux et à préserver les valeurs de paix et d'unité. Je remercie aussi tous les frères et sœurs, surtout les cadres musulmans et les partenaires tant nationaux qu'internationaux qui partagent la viande de sacrifice aux populations démunies. En Jésus solennel, nous appelons tous les fidèles à accueillir cette fête avec sincérité, patience et détermination. Que chacun fasse de ce jour un moment de retour vers Allah, un moment de multiplication des prières, de lecture du Saint-Coran, de pardon mutuel et d'unité. Nous exhortons également les imams, les prédicateurs, les responsables religieux et les familles à œuvrer pour préserver l'esprit de paix, de cohésion sociale et de fraternité dans notre pays. Que ce jour soit une occasion de renforcer le dialogue, la tolérance et l'entraide entre les musulmans d'une part et entre tous les fils et filles de notre nation d'autre part.
7: C'était l'imam Abdoulaye Wasserigué, président du Conseil supérieur islamique de Centrafrique, et puis l'expert indépendant des Nations Unies sur la situation des droits de l'homme, Aristide Nanossi, a présenté hier son rapport sur la situation des droits de l'homme en République centrafricaine. Selon lui, des améliorations ont été enregistrées dans plusieurs domaines, même si des violations persistent, notamment en matière de protection des civils, d'accès à la justice et de respect des libertés fondamentales. Aristide Nanossi appelle les autorités centrafricaines ainsi que les partenaires internationaux à renforcer les mécanismes de prévention, à lutter contre l'impunité et à soutenir davantage les institutions nationales de défense des droits des humains. Cette présentation a eu lieu hier lors d'une conférence de presse à la MINUSCA après une mission de 10 jours en RCA. Nous l'écoutons au micro de Sabina Larissa-Nailo.
9: Malgré ces avancées que j'ai relevées plus haut, la situation des droits de l'homme demeure profondément préoccupante dans certaines régions du pays. Je reste particulièrement préoccupé par la persistance des violences dans certaines préfectures, notamment dans les zones frontalières et les régions affectées par la présence des groupes armés, ainsi que par les opérations sécuritaires menées par différents acteurs armés. Dans les zones frontalières avec le Tchad, notamment dans la région sous influence de l'UPC, les populations civiles continuent d'être exposées à des actes de violence, d'extorsion, de déplacement forcé et de diverses atteintes aux droits fondamentaux. L'absence de redevabilité pour les auteurs de ces abus contribue aussi à alimenter un climat d'insécurité et de peur au sein des communautés. Je reste également préoccupé par des informations faisant état d'incursions répétées, d'éléments armés et des opérations impliquant des forces soudanaises de réaction rapide et autres personnels de sécurité opérant dans cette région particulièrement fragile. Toutes les parties doivent respecter strictement leurs obligations au regard du droit international, des droits de l'homme et du droit humanitaire.
7: Entre-temps, quelques jours après son supposé retour d'entre les morts, Elkana Feigende reconnaît avoir menti sur toute son histoire et son identité. Après les nombreuses réactions suscitées sur les réseaux sociaux autour de cette affaire, il a été interpellé hier par la police nationale. Il est poursuivi pour trouble à l'ordre public et escroquerie. Martinien Wodé nous en parle.
10: Le retour inattendu de Elkana Feigende, de son vrai nom Christopher Dekongo, a provoqué samedi dernier incompréhension, émotion et de nombreuses interrogations au sein des habitants du quartier Gobongo dans le 4e arrondissement de Bangui. Il affirmait avoir perdu la vie en 2018 dans un accident de circulation et avoir été enterré par sa famille au quartier Pandan 1 au PK14 sur la route de Damara il y a plus de 8 ans. Mais aujourd'hui, il reconnaît avoir menti sur son identité ainsi que sur toute cette histoire. Selon lui, c'est un montage orchestré par ses proches du défunt en raison de sa forte ressemblance physique avec ce dernier.
11: Je ne savais pas que cette histoire allait prendre une telle ampleur. C'est la mère du défunt Elkana qui m'a dit que je lui ressemblais beaucoup. Même ses oncles paternels ont confirmé cette ressemblance. Les parents ont alors insisté pour que je me fasse baptiser sous prétexte que je ressemble à Elkana. J'ai dit à la mère que je ne voulais surtout pas que l'on dise à la radio que j'étais mort et revenu à la vie. Elle a été d'accord avec moi. J'ai également insisté pour avoir si cela ne me causait pas de problème avec l'État. La mère m'a répondu que, comme elle n'était pas bien positionnée, cette déclaration pourrait m'ouvrir une place quelque part et aider la famille. Tout cela était basé sur un mensonge. Je ne suis jamais mort.
10: Sollicité, le père du véritable Elkana Feyegende affirme ne pas vouloir se prononcer pour l'instant. Il indique qu'il demandera à son épouse de lui parler de leur véritable fils. Selon certaines informations, Christopher Dekongo serait originaire de Mobaï et fils de Njoadida Nicolas. D'après les responsables de la police nationale, les investigations se poursuivent afin de déterminer les véritables motivations et les éventuelles implications derrière cette affaire qui a largement alimenté les débats au sein de l'opinion publique.
7: C'était Martine Wode sur Radio Nekeluka et puis la direction régionale des douanes basée à Boire entend lutter contre la fuite des devises de l'État et sur le chantier minier de Moscou RCA situé dans la sous-préfecture de Baboua. Les autorités douanières ont installé cette semaine un poste de douane dans la zone de la société Douakouzou, caractérisée par une forte activité économique. L'objectif est de mieux contrôler les activités économiques dans cette localité. Le point avec Priva Odeglepanga.
12: L'installation officielle de ce poste de douane s'est déroulée en présence de la préfète de l'Anana Mambérin. Sa présence vise à renforcer celle de l'État dans cette zone de Moscou RCA, réputée pour son intense activité économique. Mirabelle Rita Saravinda, préfète de l'Anana Mambérin.
13: L'installation de ce poste de douane répond à plusieurs objectifs majeurs. Renforcer le contrôle des échanges commerciaux, lutter contre la fraude et les trafics illicites, sécuriser les recettes de l'État et promouvoir un climat de paix et de sécurité favorable au développement.
12: Selon Ali Ogarka Batouré, responsable de la société Douakouzou, l'installation des services de l'État sur le chantier Moscou RCA constitue une avancée majeure. D'après lui, cette présence contribue significativement à la réduction du banditisme sur le site.
14: Vraiment, il remercie le gouvernement qui est pas droit.
15: Je remercie infiniment le gouvernement. Dans un passé récent, nous ne disposions pas de forces de sécurité intérieure. J'ai plaidé auprès des autorités et désormais nous avons la police ainsi que la gendarmerie. Nos activités étant intenses, j'ai également sollicité Madame la préfète pour l'installation des services de douane. Cela est désormais effectif et j'en suis profondément ému. Autrefois, nous faisions face à de nombreux cas de braquage, mais depuis le déploiement des forces de sécurité, le banditisme a considérablement diminué.
12: Pour le moment, plusieurs services de l'État sont déjà installés sur le chantier de la société Douakouzou, notamment la gendarmerie, la police, les forces armées centrafricaines FACAM, la police minière et la douane. Cette concentration des services publics témoigne de la volonté des autorités de restaurer durablement l'autorité de l'État dans cette localité minière. Priva Rodeglepanga, des retours de Moscou RCA, Radio Ndekeluka.
7: Hors de nos frontières, deux positions au Bénin, deux positions de l'armée ont été attaquées dans la nuit du lundi 25 au mardi 26 mai 2026 dans la zone de Koualou, à la frontière avec le Burkina Faso. Selon des sources, quatre soldats des forces de défense et de sécurité ont perdu la vie dans ces attaques survenues au lendemain de la nomination du nouveau président Romuald de Ouadaï. L'armée béninoise a riposté mais n'a pas communiqué sur les pertes infligées aux assaillants. En sport basketball, les fauves U18 filles et garçons se rendent à Malabo en Guinée équatoriale pour le tournoi qualificatif à l'afro basket de leur catégorie. Ces éliminatoires de la zone 4 vont débuter demain jeudi 28 juin pour terminer le 4 juin prochain. Pendant une semaine, les Fous vont tenter de décrocher leur place pour la phase finale qui aura lieu en Côte d'Ivoire en mois de juillet. Les filles sont dans la quête d'un retour sur la scène continentale après plusieurs années d'absence. Le président de la fédération, Patrick Anissé Milabi, au micro de Nathan de Saint-Stéphane Ingombe.
16: Il y a de cela plus d'une semaine qu'on a pu regrouper les jeunes fauves au centre des filles Martine Gonoffé à Cantonné-Béloko. Là-bas, les choses se sont très bien déroulées, ils se sont très bien entraînés, ils sont vraiment au point. Je peux vous dire que les Bamaras sont déjà prêts à sauter sur leurs adversaires. La Fédération Centrafricaine de Basketball se heurte à de nombreuses difficultés financières puisque on doit régulariser d'abord les frais FIBA, on doit parler des billets d'avion, on doit parler des frais du test IRM. Nos joueurs, ils ont fini le test. Jusqu'à présent, on n'a pas encore régularisé les frais du test. Là où nous sommes, on nous a déjà programmé pour le match d'ouverture. Nous allons jouer contre la Guinée équatoriale. Les autres pays sont en place, sauf la République centrafricaine. En principe, on doit être là, sur le terrain, en train de faire des exercices, chercher à connaître le terrain. Mais c'est bien dommage que nous sommes encore en route. En ce qui concerne les filles, nous sommes bien partis, puisque nous sommes le seul pays à remplir toutes les conditions pour cette compétition et qu'il y a forte chance que nos filles soient qualifiées. Mais il faut qu'on soit d'abord sur place.
7: C'est la fin de ce bulletin d'information. Merci de l'avoir écouté. Le rendez-vous est donné à 7h pour la version Sango.
6: Merci beaucoup à vous, Chris Roy Jordan Nabadengue, pour la présentation de ce bulletin d'information de 6h. Merci également à vous, Sosen Zona Ita.
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6h11 minutes sur Radio Nickel Carré, voilà. Et après ce bulletin d'information en français présenté par Christophe Jordan Badengue, nous allons repartir en musique jusqu'à 6h43. Le Ralkan donne sur le Sketchling, hein, mais toujours en musique, parce que c'est la fête aujourd'hui, une fête pluvieuse de Tabaski. Les gens sont dans leurs actions en ce moment. Certains Africains sont toujours en train de dormir. D'autres sont déjà debout et suivent Rajoune Keluka dans leur maison avec leurs amis. Parents et connaissances, toujours en musique. Oh bon, la date du jour nous dit, le coq du matin n'a pas réveillé le soleil. Ce qui veut simplement dire que ce n'est pas parce qu'on annonce une chose qu'on est forcément là. Cause Tabaski, c'est aujourd'hui la communauté musulmane est en fête. Nous aussi, nous les accompagnons jusqu'à ce qu'une puissance nous plonge totalement dans ce bain de fête avec elle. Toujours un autre titre pour la joie de toutes celles et tous ceux qui sont en fête ce jour.

Vous êtes debout. Vous êtes toujours au lit. Vous êtes, ou bien vous êtes déjà dans les mouvements. Mais on vous accompagne. Au micro, pile moi Stevenson Wallow. Et c'est la fête de Tabaski. Je vais certainement dire la fête du sacrifice.

L'idée principale, simplement, c'est vous réveiller, vous aider à vous mettre sur votre pied droit. Vous êtes simplement vous les quitter, à quitter le lit. Du bon pied. Voilà. Parce qu'une journée festive, c'est toujours comme ça. Chris Roy, Jordan Mbadengue, vous allez le retrouver à partir de 7h pour le bulletin d'info en sango. Pour l'instant, c'est juste la variété musicale. C'est la fête. C'est un jour exceptionnel.

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10h23 minutes sur Radio Ndekeluka. Au micro, pile moi Stevenson Herbin Wallou. On enchaîne comme ça jusqu'à 6h43 à l'heure à la scale. On doit recevoir le sketch Linga. Qui interpelle sur l'élection des maires par les conseillers élus.

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Parce que c'est la radio de tous les centrafricains et de toutes les centrafricaines. Et c'est la fête aujourd'hui sur la son.fm.

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Allez, nous avons dit, vous, quand même, j'ai pas dit, puis attention, pour que dégagez l'eau. Allez, tu passes là, si, il n'a même pas peindre, maman. Parce qu'à faire, tu as besoin de tennis, c'est qui, il n'a rien. Oh, t'es un japa, quand allez, qui s'amène, hein, bon, so. Jamais du tout. N'a rien de singalier, un bis, Stevenson, Herbin, Wallo, le chaman X.

qu'on appelle le cocktail musical. 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
3: 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D'accord, on va commencer. Alors, il se fut en 1970 que j'ai organisé une réunion pour vous. Là, présentement, on est là pour un atelier.
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3: mais c'est pourquoi moi j'ai dit lui c'est incompétent tu fais quoi dans ce village normalement tu dois parler un bon français
2: annonce
3: tu dois construire la phrase hein
1: sujet
3: verbe complément.
2: Il a commencé depuis entre Guirinaya, de dire maman, quand j'ai la salle, réunion, t'es là, ça te le met, c'était minuit. Hein, à la salle, t'es là, quand depuis.
1: Mais papa,
2: non, mais avant, attends.
1: Dans la série, on a même un mandat à ta part, papa, biscuit, la signe à l'ini, ou ce zona que barré.
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2: 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Et puis, tu sois encore à son coso. 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
1: Non.
0: Je n'ai pas de
1: compétition, je n'ai pas. Mais pas ni. Sous site, je à la fin. Il y a
2: un problème là, Guigui.
0: Et pas de problème, je n'ai pas de compétition. 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
2: 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Le truc, on a un objectif,
4: voilà.
1: Enfin, moi, je vais
3: le français. Les maires, ils font quoi ici?
4: Ils font la mairie.
3: Mais normalement, les maires devaient être là-bas en Europe, dans la mer. Qu'est-ce qu'ils font ici?
2: Mais
3: voilà. Ils font quoi ici?
1: Ouais.
3: Leur place c'est dans la mer là-bas.
1: Maman, quand on a organisé encore une deuxième mariage à Boyo, t'as dit qu'on a pris une galère à Nab.
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4: la mère fait des enfants.
3: Oh là là.
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4: 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Ah mère, tu m'as dit Europe une casse à la salle quoi tiens. 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
3: l'as pas. Ah les gars qui viennent, chérie, mes glucosiers,
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3: en tout cas, maman Kondi, t'es de quoi là, mais t'es aussi fait comme ça, la réunion après, n'a pas conseillé ni.
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1: agent. Ils sont tous.
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1: 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Oh, vous
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Il s'appelle comme ça Jospin Marc Mbafélé. Depuis pas de répit. À l'écoute de Radio Ndekeluka, comme faire d'écouter lui. Excellent fête de Tabaski à tous les musulmans et musulmanes de son Afrique connectée sur Radio Ndekeluka.

Merlin depuis carrière. Koya Deke, le formateur des formateurs. Et tous ces formés comme Tombo Yannick, Jordan Stéphane, Benjamin depuis la poissonnerie La Joie, la carrière.

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1: On fait que commencer la fête de Tabaski. Lui il s'appelle Zirik Zikiri Suratakone. C'est de Daouda et

Merci beaucoup à l'artiste malien Zikiri Sourata Kone. C'est de Daouda et Aïcha. Pour leur titre, c'est de Daouda. On enchaîne cette fois-ci comme ça avec Youssou Ndour. Youssou Ndour, yaï.

pour l'argent de toute la colonie sénégalaise à l'écoute de Radio Ndekeluka, sans oublier les centres africains du Sénégal, récemment Dakar ou bien Casamance, à l'écoute de Radio Ndekeluka sur les www.radiondekeluka.org. Bonne fête de Tabaski à toutes et à tous.

Un clin d'œil juste au colonel et la théologie, pasteur Agbala, l'église Bonne Sémence. Bien chose à vous. Est-ce que vous êtes connecté sur Radio Nekaluka sans oublier? La maman Gina. Bonga Bonnet. L'anniversaire continue. Sans oublier papa Lucas Mobile, le boucher. Lucas ou le boucher. Et la famille Bibi. Sans oublier Vobia. Avance. Touye.

qu'un Sénégalais chante. Le second se met à le suivre. Merci beaucoup à Youssoundou pour son titre. Et on enchaîne comme ça avec l'autre Sénégalais, Ismaïlo. Avec son titre Sophia. À 7h39, minutes sur Radio Ndekeluka. Toujours pour la joie de toutes les Sénégalaises et Sénégalais qui sont à l'écoute de Radio Ndekeluka. On ne peut que leur dire Nanganef. Et bonne fête de Tabaski à vous. Depuis le centre artisanat et le 14 Villa.

Jordana, Jordana alias. Amandine Dako, à l'écoute du Radio de Kibuka. Bien de choses à vous là-bas.

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Bon, comme une liste, t'es la compensée, bon, y'a un soumis, c'est de quel moment? Et sang, une maison en maison aussi, le soir, ouais, bon. Alors, c'est quoi dans le quartier sénégalais, dans le kilomètre 5? eBay, le bijoutier depuis kilomètre 5. Son zamblier, mon ami personnel Idriss Yaya, qui ont en fait aujourd'hui. Et Hamid Tidjani.

Après la pluie, c'est le beau temps sûr. Bangui, la capitale de la République centrafricaine. Bon, j'étais informé de ma mère, on t'a piqué à Fernanda la presse aussi. Bon, c'est qui était dans l'un de nous aussi. Bon, il y a Zika qui était bon, comme il y a nous envoie une mingo. Mais c'est là le bouton qui commence sur Radio Ndekeluka et sur la capitale centrafricaine, Bangui. Quelle est votre position actuellement là-bas? De soir, la d'assaut, là, moi, c'est qu'il y a un endroit, on va dire des dingos, on va rendre bon. Il y en a tout un cas. Barapen Rami Kouboura là-bas qui est 5e arrondissement. Je sais pas, Itachi Lodjou Walito, on a Ami. La famille Cham depuis la bijouterie au Ledger. Et à la 14 villa. Sans oublier le consul du Sénégal, Cheikh Goumbala.

Conviviane Loup sur Radio Ndekeluka, 7h49 minutes. Et on trouve le malien qui s'appelle Sidiki Diabaté. Djarabi Némé Mbane. Djarabi Mene.

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1: C'est 30 ans versé les 8h avant Guy. C'est le temps de suivre le point d'actualité du Radio Ndekeluka présenté par Chris Roy Jordan Badengbe. Bonjour.
2: Bonjour, c'est Vincent Herbin Wallo, confort d'écoute à tous. Célébration ce jour de la fête de Tabaski, aussi connue sous le nom d'Aïd.

0: Kébir, cette journée est la plus importante fête de l'islam, commémorant la soumission du prophète Ibrahim à Dieu et son sacrifice final remplacé par un mouton. Ici au pays, dans une décision publiée hier, le gouvernement a déclaré cette journée fériée, chômée non payée sur toute l'étendue du territoire national. À cette occasion, dans une déclaration faite également hier, le président du Conseil supérieur islamique de Centrafrique, Sisiska Abdoulaye Waselegui, a appelé tous les musulmans et les chrétiens à renforcer le dialogue entre eux. Il est au micro de Bolivis Massambaye.
1: À cette noble occasion, nous invitons toute la communauté musulmane à renforcer les liens de fraternité, à multiplier les invocations, à visiter les proches, à aider les nécessiteux et à préserver les valeurs de paix et d'unité. Je remercie aussi tous les frères et sœurs, surtout les cadres musulmans et les partenaires tant nationaux qu'internationaux qui partagent la viande de sacrifice aux populations démunies. En Jésus solennel, nous appelons tous les fidèles à accueillir cette fête avec sincérité, patience et détermination. Que chacun fasse de ce jour un moment de retour vers Allah, un moment de multiplication des prières, de lecture du Saint-Coran, de pardon mutuel et d'unité. Nous exhortons également les imams, les prédicateurs, les responsables religieux et les familles à œuvrer pour préserver l'esprit de paix, de cohésion sociale et de fraternité dans notre pays. Que ce jour soit une occasion de renforcer le dialogue, la tolérance et l'entraide entre les musulmans d'une part et entre tous les fils et filles de notre nation d'autre part.
0: Vous venez de suivre l'imam Abdoulaye Waselegui, président de Sisiska en République centrafricaine, et puis la direction régionale des douanes basée à Boire, entend lutter contre la fuite des devises de l'État sur le chantier minier de Moscou RCA. Situé dans la sous-préfecture de Baboua, les autorités douanières ont installé cette semaine un poste de douane dans la zone de la société Douakouzou, caractérisée par une forte activité économique. L'objectif est de mieux contrôler les activités économiques dans cette localité. Le point avec Priva Rodrigue Lekwanga.
2: L'installation officielle de ce poste de douane s'est déroulée en présence de la préfète de l'Anana Mambérine. Sa présence vise à renforcer celle de l'État dans cette zone de Moscou RCA, réputée pour son intense activité économique. Mirabelle Rita Saravenda, préfète de l'Anana Mambérine.
3: L'installation de ce poste de douane répond à plusieurs objectifs majeurs. Renforcer le contrôle des échanges commerciaux, lutter contre la fraude et les trafics illicites, sécuriser les recettes de l'État et promouvoir un climat de paix et de sécurité favorable au développement.
2: Selon Aliou Garka Batouré, responsable de la société Douakouzou, l'installation des services de l'État sur le chantier Moscou RCA constitue une avancée majeure. D'après lui, cette présence contribue significativement à la réduction du banditisme sur le site.
4: Vraiment, il remercie le gouvernement et les patriotes.
5: Je remercie infiniment le gouvernement. Dans un passé récent, nous ne disposions pas de forces de sécurité intérieure. J'ai plaidé auprès des autorités et désormais nous avons la police ainsi que la gendarmerie. Nos activités étant intenses, j'ai également sollicité Madame la préfète pour l'installation des services de douane. Cela est désormais effectif et j'en suis profondément ému. Autrefois, nous faisions face à de nombreux cas de braquage, mais depuis le déploiement des forces de sécurité, le banditisme a considérablement diminué.
2: Pour le moment, plusieurs services de l'État sont déjà installés sur le chantier de la société Douakouzou, notamment la gendarmerie, la police, les forces armées centrafricaines FACA, la police minière et la douane. Cette concentration des services publics témoigne de la volonté des autorités de restaurer durablement l'autorité de l'État dans cette localité minière. Priva Rodrigue Lekwanga, des retours de Moscou RCA, Radio Ndekeluka.
0: Hors de nos frontières, guerre au Soudan, les Émirats arabes unis sont ciblés par de nouvelles accusations selon un rapport publié par Human Rights Watch. Des mercenaires colombiens recrutés aux Émirats auraient combattu aux côtés des forces de soutien rapide FSR, milice paramilitaire accusée de crimes de guerre au Darfour. L'ONG affirme avoir recueilli des preuves montrant que ces combattants ont transité par des bases militaires émiriennes avant leur déploiement au Soudan aux côtés des FSR. En sport basketball, les fauves U18 filles et garçons se rendent à Magalabo en Guinée équatoriale pour le tournoi qualificatif à l'afro-basket de leur catégorie. Ces éliminatoires de la zone 4 vont débuter demain, jeudi 28 mai, pour terminer le 4 juin prochain. Pendant une semaine, les Fauves vont tenter de décrocher leur place pour la phase finale qui aura lieu en Côte d'Ivoire au mois de juillet prochain. Ainsi s'achève ce bulletin d'information. Merci de l'avoir écouté, mais ne quittez pas car la version Sango, c'est tout de suite. 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

8h16 minutes sur Radio Nekelo, comme nous sommes toujours là. Et tranquillement, nous voguons en destination de midi. Lors laquelle nous allons devoir nous séparer. Mais en ce moment, on fait la fête avec ceux qui sont en fête. Au micro, appelez-moi Steven Sonner de Wallace, les machines de service technique 2. Sosten Zonaïta Mikhailov. Et nous avons démarré depuis 5h à la rédaction. Il s'appelle Chris Roy Jordan Badengue. Voilà. 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

0: qui va apprendre mingi à musulmans ce quoi qui mène à bagi quartier la Kwanga à la Ruti mosquée. Soit au droit, tu n'as coupé le canal, l'inizo.
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0: N'arrête pas de singalier, mais Stevenson Herbin Wallon.

Chill. Le garçon du jour. Tout ça, c'est toi. Abdelman. Jamila. BGA.

Bazuma Vivien le fort photographe à l'écoute de Radio Ndekeluka sans oublier Chiwi de la famille Dekoma. Big dédicace à vous depuis Kwetene. Et depuis Belokon, on lance une big dédicace à Kevin Yomba de la police centrafricaine.

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Chaque jour de fête, c'est un instant de bruit. Il est à fête à déjà, bon, fête à décaucher un peu. Même place quoi, tu le manges, ça nuance soulevé, ça quoi, place quoi même. Ah, il bruit là, quoi. Ouais. Donc toute fête, c'est l'instant de bruit, c'est l'instant de dégâts. Bon, attention, hein, pas n'importe quel genre de dégâts, sinon ça va finir au commissariat.

Marlène Peneka. Depuis la télévision africaine, hein. Encore d'écoute à vous. Parce que même à maintenant, je suis un peu plus parce que je suis un peu plus à la crème, il fait rapidement. À la boum, il y a maintenant un peu réfléchir. Faites un gâchala. Or, faites un gâchala. Mais à la crème, il fait rapidement, entre amis. Donc, quand même, il barre la main.

Nazer Babadi, sans oublier Bassango Honoré, le chef du village de Bondoko. À l'écoute de Radio Ndekeluka, avec dédicace à vous là-bas.

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8h46 minutes sur Radio Nekeluka. Cette puissance tranquille qui avance. 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Notez que je suis Stevenson Herbien Wallo. Ala ki maina keta kodro tongana bosangwa. Ala ki maina tongana. Nando nenge na nenge. Imunga nzoni matanga tidongana Didas Sabon. Le fort producteur et promoteur de la musique centrafricaine. Didas Sabon. Joyeux anniversaire à vous.

Attention, c'est une chanson culte, Tony, là. Il n'y a pas de fête de Tabaski sans cette chanson. Voilà, l'enseigne, ah, voilà, y'a un bon, ah, voilà, y'a un bon. Comme mes barres, ah, parce que maman d'apprendre dans des kéloukama.

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3: Il est 8h en temps universel et 9h à Bangui et les points d'actualité de Radio Ndekeluka, toujours présenté par Chris Roy Jordan. Badembe. Jordan, bonjour.
4: Bonjour Stevenson Herbert Wallo, bonjour à tous. L'expert indépendant des Nations Unies sur la situation des droits de l'homme a présenté hier son rapport sur la situation en République centrafricaine. Selon lui, des améliorations ont été enregistrées dans plusieurs domaines, même si des violations persistent. Aristide Nanonsi appelle les autorités centrafricaines ainsi que les partenaires internationaux à renforcer les mécanismes de prévention, à lutter contre l'impunité et à soutenir davantage les institutions nationales de défense des droits humains. La direction régionale des douanes basée à Boar entend lutter contre la fuite des devises de l'État sur le chantier miné de Moscou RCA situé dans la sous-préfecture de Babouar. Les autorités douanières ont installé cette semaine un poste

0: Le douane dans la zone de la société Douakouzou, caractérisée par une forte activité économique. Hors de nos frontières au Bénin, deux positions de l'armée béninoise ont été attaquées dans la nuit du lundi au mardi 26 mai 2026 dans la zone de Kourou-Kualou, à la frontière avec le Burkina Faso. Selon des sources, quatre soldats de forces de défense et de sécurité ont perdu la vie dans ces attaques survenues au lendemain de la nomination du nouveau président Romuald de Ouadani. En sport, football, CAN U17, les demi-finales de cette compétition sont programmées pour demain à 17h. L'Égypte affronte la Tanzanie et à 20h, le pays hôte, le Maroc, joue contre le Sénégal. 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

direct à Titi Moussoul, mais ceux qui n'ont pas tant à la sauce. Il n'y a rien aussi à Wakusso, à Tilita, soit en gang au terrain parce que là, ça qui fait rien. Alors qu'il m'a dit tranquillement, tranquille, en attendant, ensuite, en attendant. Zoni Mango d'Afan, on est Kelou Kama. 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Ce qui est là, qui est Maman Yassé.

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Ah, 8 mars à 11 mai, on dit Bob Marley, c'est quoi? À fête des mères. Tous les gens qui font tous Zassara naturellement. T'as que t'as pas ce qu'ils ont. Tous Zassara naturellement. À la fin de l'après-midi, avant de faire ça, je vais aller à même actuellement. Alors, si vous êtes en fête, nous sommes aussi en fête.

merci beaucoup au groupe. Et on enchaîne avec Yekeke de du feu. Mori Kandib dans son titre Yekeke. C'est un artiste guinéen. Il n'y a plus de ce monde.

pour qu'on m'aurait compté pour son titre, Yekeke. Alors, on va, Yekeke, à 9h40 minutes, pour encore reprendre. 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

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Ex-chérie. C'est fini, oh c'est trop tard. Bah, ex-chérie, n'a deux côtés aussi. Hein. Du Walina Kourna, moi, du moment Kourna Walina aussi. Ah bah, t'es Gibbs Baya quoi, ben.

fête reste une fête. Quelle que soit sa marque, quelle que soit son nom brand. Merci beaucoup à Kanosa. On enchaîne comme ça avec Andamogoman. Son titre Money.

7. Posture festive sur Radio Nekeluka. On continue comme ça. Bon, c'est mon combat. Je n'ai pas peine d'aller par le coup dans le loup. Ils n'ont pas dans la langue. Ils n'ont pas dit jusqu'à Minabé comme Amen à l'inadit, tensionne déjà, ouais. Centrafricain, ton tilo, Kenny Lango, tu repos. Toujours de férié. Toujours férié. C'est un jour de fête. Même à férié, tiens, férié, tiens, férié, tiens. Et transformé, là, jour de fête. Même à Kéville, mort, transformé, là, jour de fête.

tenait, il tenait, la liste était bien chargée. Mon rabbin était libanais, mon rabbin était indien, mon rabbin était bon. Même bien nord-coréen, pour du nord comme on a dit. Tout bien dit Tundo. Là, il était artiste, il a bien dit complet. Bon, c'est à la crème de Rio Singala.

Même là, il y a un peu de signal, même bien ta russe aussi. Il y a quoi là, écran? Il y a bien voilà, il y a un peu. Bon, comme nous avons la position de l'eau, alors que nous avons un peu de russe là-bas, il y a tout bien ta russe.

0: Patrice Roy Jourdan, Badembe avec vous depuis 5h du matin. 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
1: Bonjour Stevenson Herbert, à le confort d'écoute à tous. Célébration ce jour de la fête de Tabaski, aussi connue sous le nom d'Aïd el-Kébir. Cette journée est la plus importante fête de l'islam ici au pays. Dans une décision publiée hier, le gouvernement a déclaré cette journée fériée chômée et non payée sur toute l'étendue du territoire national. À cette occasion, dans une déclaration faite également hier, le président du Conseil supérieur islamique du Centrafrique a appelé tous les musulmans et les chrétiens à renforcer le dialogue entre eux. La direction régionale des douanes basée à Boire entend lutter contre la fuite des devises de l'État sur le chantier minier de Moscou RCA situé dans la sous-préfecture de Babwa. Les autorités douanières ont installé cette semaine un poste de douane dans la zone de la société Douakouzou caractérisée par une forte activité économique. Hors de nos frontières au Bénin, deux positions de l'armée béninoise ont été attaquées dans la nuit de lundi 25 au mardi 26 mai 2026 dans la zone de Kourou-Kualou à la frontière avec le Burkina Faso. Selon des sources locales, 4 soldats de forces de défense et de sécurité ont perdu la vie dans ces attaques. En sport, football, Cannes, U17, les demi-finales de cette compétition sont programmées pour demain à 17h. L'Égypte affronte la Tanzanie et à 20h, le pays hôte, le Maroc, joue contre le Sénégal.

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0: Jean-Claude Nabozumi Barama.
1: Merci, Barama, c'est le ton.
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0: Hugues Nabusangwe Ibanama.
1: Ibanama, t'as dit personne.
0: Ton nom est Hugues.
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0: Ah, ça me souvient, la vie fait ton souci.
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Et DG Boris depuis carrière. Il y a Don Gaël depuis carrière. Il y a Maman Christine, Papa Tayan, Simplice depuis Padre Pio. Tout ce beau monde souhaite également une bonne fête de Tabaski à tous ses partenaires, les musulmans. Aujourd'hui, PDG Boris, là, Adelmoun Zoni Matarek Tabaski, un partenaire, tu n'as sûr. Un partenaire sûr, tu n'as musulman, qui est le 25 complet.

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1: Bah il commence pas dina 8h35 là.
0: Mais quand même, on joue, hein?
1: Ah oui. Ah, on joue, il n'y a
0: ok, joli, ma bon. 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
1: Merci.
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0: Ah, donc, na, quand même, Tabaskinka, rythme nix, de Mansou, le bon, hein.
1: A passé, prendre la main, bonjour.
0: Va que c'est bonjour, hein. Bam tala tala nan délai là.
1: Ah, il a besoin là.
0: Quand même, j'ai gagné la prière, né. Donc, bon,
1: à la mousse.
0: Ah, c'était très bien. À la mousse, Zoni, matin, gati, tabaski, la mousse, le mitanso, au chaussoir, l'inga là-bas.
1: 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Nana, Jamil Aliou. Nana, Ia Hanetou, Nana, Tangana, la maman, je suis là.
0: Singular.

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0: 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Donc est-ce que tu as parce qu'il y a quoi rythme le corps l'atmosphère est bon hein.
1: Rythme là bon rythme là prendre. 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
0: 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Alors mon bonne fin de semaine sur ta main.
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0: 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C'est comment, Sédar?
1: Ça va très bien à Bombari.
0: Rythme dit Bombari, n'est-ce pas, mon tabaski, n'est-ce pas, toi?
1: 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Ici, il faut dire, occasionnellement, on a rompu, il y a un musulman, on a mosquée, il y a une statue d'activité, circulation en moto, on a dit, je vois même, il y a une.
0: Attends, on est à Mita là, moi, Moussou, mais on va voir ça dans ce choix dans la zone matinale de Tabaskima.
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0: Clovis, dans sa caille 4, il parle à Clovis. Donc on a un Clovis.
1: Merci.
0: Je vais vous faire un peu.

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1: Ça va, pas, c'est bon.
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1: Merci, Toto.

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1: Oui, François Nabuzumi Baralama.
0: Ton nom est Bozuma da.
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0: Ça va. Ah, ma tante a basquiné à Bozuma, elle pensait bien. Hein?
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0: est. 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
0: Bon, je me balance. Dans la salle, il y a un délai aussi, hein?
1: Oui.
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1: Bon, je vais te laisser là de 1000 dollars, je n'ai pas appris, si je suis à terre.
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0: Dieu merci, Barla. Dieu merci. Allez. Dieu merci, ton ami.
1: Et c'est mal à Chine, et il va. 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
0: Alors, nous avons entendu dire Tabaski n'a menacé aux musulmans ou chaussons à l'Inga
1: Alors,
0: c'est la

0: Que tu rayes par la main.
1: Merci.
0: De rien.
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1: Watala
0: son baguette, voilà.
1: La piquante est 16e.
0: Ah, 16e, hein. La Benzviguer. T'as parce qu'il y a quand même un bas mouvement d'un.
1: Quand même un mouvement, pas c'est bien.
0: Jonima. 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
2: Oui, Tabakira, passé bien, il va faire la prière, la miskine, il prie, il est à 8h30, il quitte là, hein. Bon, aïe, il a un goût de vin, il a un goût de vin, il a un goût de vin, il a un goût de vin, il a un goût de vin, il a
1: un goût de vin, il a un goût de vin.
2: Ok, bitte, moi,
1: quand même, tabana est cher, quand même, quand même.
2: Non, oui, Amina Tabani est cher, Amina Tabani est à 150 000, à 200 000. Bon, ah, il m'a pas tenu, non. Il doit en avoir peur, il m'a tout. Moi, mon ami, mon petit, moi, mon gars, j'ai un appel, j'ai un appel. Moi, ça, j'ai un appel, moi, ça y a peur.
1: Ok, Johnny, ma, à la mousse, je vais m'attendre à ta basse, c'est ton souchouba.
2: Voilà. Et mon Johnny, bon, c'est un maman, il est réduit au Zara, Amad, n'a pas été dit, il y a Katana, il est en Zata. Et puis, grand frère, il est en Amkala. Et puis grand frère lui, Zachary Anana, qui est en et puis na grand frère lui, Ali Abakar Tidjani, qui est en délire, Nanana Kana Singa Kabutu.
1: Dès que vous avez un mot, c'est un minalama.
2: Merci.

9h49 minutes sur Radio Ndekeluka, déjà 50 minutes sur Radio Ndekeluka. À 11h09, vous aurez l'opportunité de suivre le point d'actualité de Radio Ndekeluka présenté par nos amis de la rédaction. Et suivi de nos animations en interactivité avec les auditeurs et auditrices de Radio Ndekeluka. Toujours sur la grande thématique de ce jour, la fête de Tabaski. Toujours au microphone, appelez-moi Stevenson Herbert Wallo, le chaman X. Je suis le chef de groupe des quartiers et des villages. Et on vous accompagne.

0: Il est 10h Antoine Versailles et 11h à Bangui et c'est le temps de suivre le point d'actualité de Radio Ndekiluka présenté par Uda Lochin Djiko. Bonjour.
1: Bonjour, c'est Vincent Hervé Wallo. Bonjour à toutes et à tous. La Commission nationale des droits de l'homme et de la liberté fondamentale salue le respect des droits humains pendant les élections à Bangassou dans l'Ombomou. Malgré quelques dérapages, un constat fait au cours d'un échange de cette commission la semaine dernière avec des organisations de la société civile, les forces de défense et de sécurité, le forum local des droits de l'homme de Bangassou. Quelques jours après son supposé retour d'entre les morts, Elkana Faye Guendé reconnaît avoir menti sur toute son histoire et son identité. De son vrai nom, Christopher Dekango, il affirmait avoir perdu la vie en 2018 dans un accident de circulation et enterré par sa famille au quartier Kwangba 1 au PK 14 sur la route de Damara il y a plus de 8 ans. Après de nombreuses réactions suscitées sur les réseaux sociaux autour de cette affaire, il a été interpellé hier par la police nationale. Il est poursuivi pour trouble à l'ordre public et escroquerie. Au Bénin, deux positions de l'armée béninoise ont été attaquées dans la nuit du lundi 25 au mardi 26 mai 2026 dans la zone de Kourou-Kwalou à la frontière avec le Burkina Faso. Selon des sources, 4 soldats des forces de défense et de sécurité ont perdu la vie dans ces attaques survenues au lendemain de la nomination du nouveau président Romuald Ouadahi. Football, CAN U17, les demi-finales de cette compétition africaine démarreront demain jeudi. L'Égypte croisera la Tanzanie à 18h tandis que le pays hôte, le Maroc, affrontera le Sénégal plus tard dans la soirée à 21h. 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

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Et c'est parce que la chute, parce que la terre est en vue. Nos matelots signalent la présence de la terre. Et on ne peut que dire terre en vue.

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0: Mais t'es quand même tabaski là, passé pendant que t'as d'après, ça va être bien, hein. À prier, non?
1: Tabaski a passé ta fende, a été un musulman à poser un guéal, à n'aider ma sangle à ça, là, à la manifester fende.
0: Alors ton mari a mené musulman, tout ça, au temps, au temps, au temps, au temps, tabaski, ben.
1: Bien sûr, mon coup, je dis,
0: non. Bon, quand on va faire la poutine, là, aussi, ouais.

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1: Toi, tabaski, toi.
2: Aïe, tabaski, a passé ton mère, papa. Depuis la nuit, voilà, c'est nous, voilà, merci, n'a rien d'abord, c'est nous, voilà, ça, tonton.
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0: Déjà, qui fait quoi?
1: Allô?
0: Déjà,
1: non. Déjà,
0: dis quoi? Fakwa n'a pas dit Kwangba source.
1: Ah.
0: Kwangba source, là, n'a pas dit voilà.
1: N'a
0: pas dit Damara, P15. P15, n'a
1: pas là. Ah.
0: Quand même, vous montez, t'as pas dit qu'il y a pas ça aussi.
1: Ah, parce que Pendre Mingi.
0: Ah, parce que Pendre Mingi, tonton.
1: Il va dire que t'es Tabala.
0: Ah. Alors, la fin, il y a un gars d'Awa, invitez l'invité.
1: Il va inviter l'invité.
0: Je vais l'inviter, mon zor.
1: Ah, bah, Ali.
0: Bon, vous allez madame Tabaskina là-bas.
1: Vous allez madame Tabaskina, Amindi Abarandegri sans le joie. Vous allez madame Tabaskina, Amindi Basse, Amindi Doul. Vous allez madame Tabaskina, Amindi Félix, Amindi Pangasouta. Vous allez madame Tabaskina, Papa Miro, Mina 22.
0: Ah, merci.
1: Merci, Nala Mingi.

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0: chérie, na vous dans Balaï Barama.
1: Ah, mais il s'appelle Idriss Yaya.
0: Idriss Yaya, la personne Stevenson Wallo là.
1: Ah, il s'adore.
0: Ah, pardon.
1: Ah,
0: il doit goûter à Batera.
1: Ah, goûter à Batera.
0: Donc, depuis 5h du matin, c'est ça quoi, jusqu'à 11h, c'est moi qui appelle. Aïe, ça n'a pas ma sœur, n'est-ce pas?
1: Aïe, bien, il n'a pas ma sœur, parce que les souffrimines, il a dit, il n'a pas ma sœur, il a dit, il a dit, il a dit, il a dit, il a dit, il a dit, il a pas ma sœur, il a dit.
0: Alors, t'as parce qu'il n'a pas eu 4 ans, hein?
1: Parce qu'il n'a pas eu 4 ans, il n'a pas eu 4 ans, il n'a pas eu 4 ans, il n'a pas eu 4 ans, parce qu'il n'a pas
0: eu 4 ans. Mais comment est-ce qu'il n'a pas eu
1: Je suis un peu plus de temps.

0: Patrick Namaxik Balako et Barlama.
1: Merci, Barala.
0: Toi, Patrick.
1: Y'a d'affaires.
0: Balako, on gâte rien.
1: Balako, le Sengé, il faut être un joli, un musulman, qui n'a pas de l'État, n'a pas de l'État, qui n'a pas de
0: l'État. Il m'a dit que t'aimais pas un joli, hein.
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0: 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Qui n'est bougé du groupe Wenge Musica sur Radio Ndeke Luka. Micro, appelez-moi Stevenson Herbin Wallo, le chaman X, le chef de groupe qui va rappeler Minga, soit qui m'a une baguette, quartier Fatima, soit qui m'a une baguette, 92 logements, soit qui m'a une baguette, Pétévo, soit qui m'a une baguette, Maya Maya, soit qui m'a une baguette, Bimbo, à la cité Mbembe, à la cité de la Lune, à la cité Borota, à la cité Comboni. Elle a dit Gobongo, elle a dit fou. PK10, PK11, PK12, PK13. Elle a dit Borota. Quand même, bon gars, Kono. Merci à Konongango. Elle a dit Wangonga Ragba. Elle a dit Kassité Élevage. So et PK et Sola. 9e arrondissement. Il balaka pendant la minute, la maman d'Afrique, le nom de Keluka.

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Le 31. Hein? Voilà. C'est juste en guise de rappel. Pour tous et tous, toutes celles et tous ceux qui veulent bien fuir. Le boulot demain. Le boulot. Continue son bon chemin. Au micro appelement Stevenson Wallo. 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Alors que la grisa bate la zone mercredi. Voilà. 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

0: Calixte, on va dire projet Ibrahim Lama.
1: Bien sûr, Ibrahim Lama.
0: Tu es un gars de Calixte.
1: Il y a d'après Walou.
0: Alors, sorti, mais il y a quand même un bougement. Il y a un ramadis, tu as parce qu'il n'y a pas quelqu'un aussi. Hein?
1: Non, on a fait des petits gâteaux, car il y a un mouvement féminin, il y a un mouvement dans le Wakati, le troisième arrondissement.
0: Voilà, profitez quand même, amène la musulmane sur le choix, on a la zone de Tabaski.
1: Il y a un peu de temps.
0: Merci, Walou.

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0: Micheline, n'a pas dit bon, on suit par là, moi.
1: Merci, tonton. Voilà, si.
0: Toi, Micheline.
1: Regarde un peu, tonton.
0: T'as été né avec quelqu'un, oiseau?
1: Ah, t'es tonton.
0: Ah, t'as été né avec quelqu'un, oiseau?
1: Il y a qu'on passe pas, tonton. Il dit, c'est un jeu, il y a une vie. Avant, bon, tu gagnes jamais.
0: Ah, madame, passe qu'à toi, hein?
1: Ah, fais non, passe une journée, tonton.
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les Africains, musulmans de l'Ouest, excellente fête de Ramadan à vous, les Tabaski. Vous êtes nombreux comme ça sur Radio Ndekeluka, sur les 3W.radionir.radionikeluka.org. MHT.

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Est-ce que vous êtes toujours encore avec moi? Est-ce que vous êtes encore avec moi? Est-ce que vous êtes toujours des dents avec moi? Parce qu'on a commencé depuis 5h. Et non, on shot vers midi. On va shooter vers midi. Avec les autres. Les autres puissent prendre la relève. Est-ce que vous êtes encore des dents? Est-ce que vous êtes toujours là? Est-ce que vous êtes toujours avec moi?

0: Bakari,
1: Kodjo,
0: alias Bekelia,
1: le prestigieux,
0: le reggae man centrum, Tanga Tingere Nakado, c'est Stevenson Herbert Wallo, le chaman X, c'est moi, bien sûr.

On appelle ça le survoltage. Attention à l'électrocution. Attendez. Bon, vous n'avez français simple, hein, Sango. Montez volume, Minga, parce que t'es un problème, mon petit B aussi. La petite pété à moi, là, disjoncteur. Aïe, appareil à Sungbaladida. C'est ça le survoltage.

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il a un an de plus aujourd'hui, Jidan Saban. Joyeux anniversaire à lui.

22h51 minutes sur Radio Ndeke Luka. Merci d'être de nous depuis ce matin jusqu'à cet instant. 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

0: 22h54 minutes sur Radio Ndekeluka. C'est sur cet excellent titre du groupe On s'applique musique à maison mère de l'OC Bangoutiwa, Libra Kenzer. Et nous allons céder la place à Justine Berti Yamazudaki en place pour l'autre tranche, celle de midi. Berti, bonjour.
1: Bonjour, Sébastien Herban Wallo. Bonjour à tous nos auditeurs et surtout bonne fête de Tabaski.
0: À tous et ah à
1: oui.
0: toutes.
1: Ah, ben oui, bien sûr.
0: Déjà en place.
1: Oui, déjà en place.
0: Vous allez prendre le bâton du relais et continuer jusqu'à.
1: On va garder le rythme jusqu'à 17h.
0: D'accord.
1: Et dans notre panier, il y aura beaucoup de choses, okay. des émissions, des informations, l'appel des auditeurs. Ils vont appeler tout à l'heure pour souhaiter bonne fête de Tabaski, bonne journée, bon après-midi. Ça dépendra aussi à leurs proches, d'ici ou d'ailleurs.
0: On ne peut que vous souhaiter bonne tranchée.
1: Merci pour votre service.
0: De côté, on va vous suivre de loin.
1: Il n'y a pas de problème.
0: Allez, bon
1: on va tout faire pour satisfaire nos auditeurs.

Bienvenue chers auditeurs internautes, coucou la famille, bienvenue la famille sur les 100.9 FM Radio Ndikiluka, sur les www.radiondikiluka.org. Vous nous écoutez aussi sur le bouquet Canal Plus 972. Mais c'est bien, merci pour ce choix. Ah oui, merci de rester branché. Merci de choisir Radio Ndikiluka pour suivre les programmes tous les jours. Mais c'est bien. Bisous à Amazon de Zone, Mère Météo, c'est moi. Bonne arrivée la famille, petit bisou à vous. Je vous envoie des petits bisous hein, partout. Ah oui, à tout le monde. Parce que vous êtes des fidèles, des meilleurs, les amis de tous les jours. Et nous sommes aujourd'hui mercredi 27 mai 2026. Nous célébrons les Augustins. Bonne fête patronale à vous. Vous fêtez l'anniversaire de votre mariage, de votre naissance. Petit coucou. Joyeuse fête. Augustin Kozibé, PDG de Bon Samaritain, à Gobongo. Bonne fête patronale à vous, Augustin Kozibé. Ah oui, PDG Bon Samaritain, à Gobongo. Bonne fête patronale à vous.

condamner forcément la cause. Comme événement du jour, la fête de Tabaski aujourd'hui, un jour férié, vous êtes à la maison en train de nous suivre, ben c'est bien, dans nos fermes, dans vos fermes, dans les petits villages sur la route de Boali, d'Amarambaiki, vous êtes aussi à l'écoute. Merci beaucoup. Même à Bangui, en province, de l'autre côté de la rive,

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5: Si vous êtes à table, bon appétit, pas encore, un peu de patience, vous nous écoutez, auditeurs de son.ffm, il est 12h, suivant le dernier point d'actualité de la mi-journée avec Eda Lutindiko. Bonjour Eda.
6: Bonjour Ghislaine Berthier Amazoda, bonjour à toutes et à tous. Célébration ce jour de la fête de Tabaski, aussi connue sous le nom d'Eid el-Kébir. Cette journée est la plus importante fête de l'islam, commémorant la soumission du prophète Ibrahim à Dieu et son sacrifice final remplacé par un mouton. À l'occasion, le président du Conseil supérieur islamique de Centrafrique, Cécisque Abdoulaye Wasselegui, a appelé hier tous les musulmans et les chrétiens à renforcer le dialogue entre eux. À Lindao, dans la Basse-Côte, la Croix-Rouge centrafricaine a assisté des déplacés internes du site de PK3. La semaine dernière, ces personnes ont reçu des produits alimentaires, des ustensiles de cuisine et d'autres matériels. Les bénéficiaires se disent soulagés puisqu'ils font face à d'énormes difficultés. Et puis, la société minière globale Mining facilite l'accès des populations à l'eau potable dans sa zone d'intervention située dans la sous-préfecture de Baboua. Elle a inauguré la semaine dernière deux forages dans les villages de Bagari et Ngassa Sahara, à près de 100 km de Baboua, une véritable bouffée d'oxygène pour améliorer l'accès à l'eau potable qui reste un problème crucial dans la région. Basketball, démarrage demain au centre Martin Goko de la 5e journée du championnat de la Ligue de Bangui. Deux matchs sont au programme à 15h92 Bantou Club va affronter Warriors et à 17h Gospel va affronter New Tech Université. 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

vacances à Gazo. 3 mois de vacances à Banadea. 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

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Welcome Chérubin Bambalo, les anniversaires à vous, un an de plus aujourd'hui dans la famille Bambalo, c'est bien. Quoi, matin, j'ai donc à la zone à coïncider à tabasquiso, tu pourras à la fagui tabao. Matin, on a passé guina tabac. Pour ça, tu gagnes la route tabaski. Pour ta langue, pour ta matin, c'est tout. La tagarai barala mine, bon gabi comme était pinzini dans le centre de la fin des kilouka. Bon écoute à vous. Bonne table et bon appétit. Bonne fête de Tabaski. Et bonne fête patronale à vous, les Augustins.

Augustin Michel Ndomale, il va raser aussi Damala Don Bosco, Damala sans logement, Damala Barcazier, Damala au Serbe.

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Begende Désiré. A tonton sur le Adoum Sylvain. 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A quoi tes yeux matin, je suis devant un drapeau Kevin Dylan. Serait matin, je suis devant le Lassonata Siwa drapeau. Bonne écoute, joyeux anniversaire à vous. Un an de plus aujourd'hui.

Bravo, bravo à vous. Bonne écoute, merci de choisir Radio Nikilula. Merci d'être branché depuis très longtemps. Depuis ce matin. Ah oui. 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

0: 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Panier, tu es animation. Ah oui, oui. Mais la majeure va te dire, ça, quoi, tu es là, Dalaso. La partie animation est.
1: Ah, papita.
0: Ah.
1: Là
0: quoi d'après cousin est avancé. Il m'a encore. Mais il y en a bête zou. Présence sociale. La paix du cœur.

Après ce titre, auditeur de 100.9 FM, ce sera la lecture du premier passage des avisés communiqués en français sanglant. Bien avant le journal de 13h, avec Eda Loutine Diko qui se prépare aussi. À la technique, Stéphanie Diane Bokula. Trois femmes aujourd'hui à l'antenne pour vous servir. À l'animation, à la présentation et à la technique pour vous servir.

0: Vous avez communiqué sur les 100.9 FM, Radio Ndekeleka en main, ne soyez pas hors jeu. 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Appel à manifestation d'intérêt. La Wildlife Conservation Society en République centrafricaine, en abrégé WCSRCA, informe le public qu'elle lance un appel à manifestation d'intérêt pour la validation et la constitution de sa base de fournisseurs et de prestataires. Les entreprises, prestataires et fournisseurs intéressés sont invités à soumettre leur dossier conformément aux critères définis. Les détails et conditions de participation sont disponibles sur la page Facebook de la page LinkedIn de WCS République Centrafricaine, dans les bureaux de WCS à Bangui, à la résidence au Capi, quartier Seydou, rue derrière le restaurant Teranga, à la base de WCS à Bamingui et Ndélé. La date limite de soumission est fixée au 20 juin 2026. Toute personne à l'écoute du présent communiqué est prête d'en faire large diffusion, surtout à celles ou ceux qui seront intéressés, et bonne chance à vous. 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L'Alliance française de Bangui informe les auditeurs, les parents d'élèves et le public que les inscriptions sont ouvertes pour la 3e session de formation 2026. Les cours, l'accès à la médiathèque et les inscriptions aux examens sont désormais disponible. Vous trouverez des préparations aux examens d'ELF, DALF et le TCF Canada, remise à niveau et renforcement des capacités du primaire au lycée, français général et FLE niveau A1 à C2, préparation aux examens et concours, brevet des collèges, baccalauréat, concours d'entrée en 6e, alphabétisation, initiation intermédiaire et avancée, foncé administratif, 3 niveaux de formation, de la rédaction de lettres administratives au compte rendu, rapport, procès-verbaux, notes de service, etc. Français bureautique, vous trouverez Word, Excel, PowerPoint, Publisher, Internet, Access, français du secrétariat. Il y a bureautique, français administratif, archivage numérique et physique, cours d'anglais, initiation, intermédiaire, avancée, cours de sango pour les expatriés en présentiel ou à distance, pour les professionnels, les étudiants, les cadres de l'administration, formation pratique sur l'usage des applications de l'intelligence artificielle. 3 séances de 2 heures par semaine, horaire de 16h à 18h ou de 18h à 20h. 20h. Bonus, l'inscription vous donne droit à un accès annuel aux ressources de la médiathèque. Conditions d'admission ouvertes aux non scolarisés, scolarisés et professionnels en activité. Début des cours lundi 1er juin 2026. Renseignements à l'accueil de l'Alliance française de Bangui. Contact 72 08 29 66 72 70 11 52 ou 72 74 60 28. À l'occasion de la 4e édition du concours de la SAP, l'Alliance française de Bangui vous invite à venir retirer gratuitement la fiche d'inscription à l'accueil de la direction. L'inscription est ouverte du 5 au 28 mai 2026. Le directeur François Dumieux. 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
16: Chers auditeurs, merci de choisir Radio Ndekeluka pour vous informer. Il est 13h sur cette radio à Bangui. Nous vous invitons à suivre le journal de la mi-journée, une présentation de Eda Lutindiko. Eda, bonjour.
17: Bonjour, Ghislaine Berti, Amazoda, bonjour à toutes et à tous. Les musulmans sont en fête aujourd'hui. Ils célèbrent la Tabaski, également appelée Eid el-Kébir, l'une des fêtes les plus importantes de l'islam. Aristide Nonancy, expert indépendant des Nations Unies sur la situation des droits de l'homme en RCA, salue une amélioration des droits humains dans le pays. Il a présenté son rapport hier à Bangui. Un soulagement pour les déplacés internes de Alindao dans la base Koto. Ils ont reçu la semaine dernière des kits alimentaires et des ustensiles de cuisine distribués par la Croix-Rouge centrafricaine. Basketball, coup d'envoi demain au centre Martin Goko de la 5e journée du championnat de la Ligue de Bangui. Le programme dans la page sport.
16: Les musulmans de Centrafrique, comme ceux du monde entier, célèbrent aujourd'hui la fête de la Tabaski, encore appelée Eid el-Kébir.
17: Cette fête religieuse rappelle la soumission de Ibrahim à Dieu lorsqu'il lui demanda de sacrifier son fils Ismaël. C'est aussi la grande réunion des familles autour du mouton. Bolivis Masamba s'est rendu ce matin dans quelques familles de Bangui. Voici son reportage.
18: Au quartier acquitté dans le 3e arrondissement de Bangui, l'ambiance est festive. Dans différentes familles visitées, la fête se déroule dans un climat de paix et de fraternité. Alima Bani vient de rentrer de la prière. Elle prépare le repas pour ses proches.
19: C'est dans la paix que nous célébrons cette fête de la Tabaski. Nous remercions Dieu ainsi que les autorités du pays pour les efforts consentis afin de préserver la paix dans notre pays. J'ai sacrifié un mouton pour célébrer cette fête en famille. Je vais en partager une partie avec ceux qui n'en ont pas, car c'est ce que Dieu nous recommande.
18: Du côté de Kina, Fanny, mère de 5 enfants, assise sur une natte, son chapelet à la main, déplore la hausse des prix des denrées alimentaires sur le marché qui ne lui permet pas de bien célébrer cette fête.
20: C'est dans la joie que nous célébrons cette fête. Après le repas, nous irons rendre visite à nos proches. Cependant, nous déplorons la hausse des prix des denrées alimentaires sur le marché, notamment la viande de bœuf, le sac de sel et le bidon d'huile. Nous demandons aux autorités du pays de veiller au contrôle des prix des produits alimentaires vendus sur le marché.
18: Mamanou, rencontré lui aussi dans le 3e, dénonce cette cherté de la vie.
21: Cette fête de Tabaski se déroule très bien dans ma famille. Je viens de finir la prière et je m'apprête à cuisiner un mouton pour les enfants. Cependant, nous célébrons cette fête dans un contexte marqué par la hausse des prix des denrées alimentaires. Un sac de sel qui se vendait à 5500 francs coûte aujourd'hui entre 9000 et 9500 francs. C'est vraiment difficile.
18: La fête de la Tabaski est également une occasion pour plusieurs fidèles de rendre visite à leurs proches. C'est le cas de Bachiro, habitant du quartier Yaloa.
22: Je viens de finir la prière et nous avons sacrifié ce matin un mouton pour célébrer la fête en famille. Dans l'après-midi, nous allons

0: rendre visite à nos parents et à nos proches.
1: La Tabaski ou Eid el-Kébir est célébrée dans plusieurs pays à travers le monde. Une fête marquée par le renforcement des liens de solidarité, de cohésion sociale et de fraternité.
2: Merci à vous, Bolivis. À l'occasion de cette célébration, le président du Conseil supérieur islamique de Centrafrique, Abdoulaye Wasselégué, a appelé hier les musulmans et les chrétiens à renforcer le dialogue entre les communautés. La journée d'aujourd'hui est déclarée fériée non payée sur toute l'étendue du territoire national.
3: Autre actualité, l'expert indépendant des Nations Unies sur la situation des droits de l'homme en RCA a présenté hier son rapport sur la question dans le pays.
2: Selon Aristide Nononsi, des avancées ont été enregistrées dans plusieurs domaines, même si des violations persistent, notamment en matière de protection des civils, d'accès à la justice et de respect des libertés fondamentales. Propos tenu hier lors d'une conférence de presse après une mission de 10 jours dans le pays. Il est au micro de Sabrina Larissa Naïlo.
4: Malgré ces avancées que j'ai relevées plus haut, la situation des droits de l'homme demeure profondément préoccupante dans certaines régions du pays. Je reste particulièrement préoccupé par la persistance des violences dans certaines préfectures, notamment dans les zones frontalières et les régions affectées par la présence des groupes armés, ainsi que par les opérations sécuritaires menées par différents acteurs armés. Dans les zones frontalières avec le Tchad, notamment dans la région sous influence de l'UPC, les populations civiles continuent d'être exposées à des actes de violence, d'extorsion, de déplacement forcé et de diverses atteintes aux droits fondamentaux. L'absence de redevabilité pour les auteurs de ces abus contribue aussi à alimenter un climat d'insécurité et de peur au sein des communautés. Je reste également préoccupé par des informations faisant état d'incursions répétées d'éléments armés et des opérations impliquant des forces soudanaises de réaction rapide et autres personnels de sécurité opérant dans cette région particulièrement fragile. Toutes les parties doivent respecter strictement leurs obligations au regard du droit international, des droits de l'homme et du droit humanitaire.
3: Entre-temps, la Commission nationale des droits de l'homme et de la liberté fondamentale salue le respect des droits humains lors des élections à Bangassou malgré quelques dérapages.
2: Ce constat a été fait la semaine dernière au cours d'un échange avec des organisations de la société civile, les forces de défense et de sécurité ainsi que le forum local des droits de l'homme de Bangassou. Écoutons Annick Claudia Tazou Dongoïda au micro de Jean Balipio.
5: Quand on parle du processus électoral, on démarre par l'enrôlement jusqu'à le jour du scrutin et après. Donc c'est dans ce sens-là que, avec l'appui de la division de droits de l'homme de la MINUSCA, la commission a eu à effectuer cette mission en vue de recueillir les informations sur le déroulement des élections groupées 2025-2026 à Bangassou et quels sont ces cas de violation des droits de l'homme. Le constat, d'une manière général, le déroulement des élections groupées au niveau de la ville de Bangassou, ça s'est bien passé. Mais les défis demeurent en ce qui concerne l'organisation des élections, en ce qui concerne les agents envoyés par l'autorité nationale des élections. Il y a trop de soucis à ce niveau. Dans ce sens-là, nous allons donner également nos avis aux autorités compétentes et nous allons formuler également des recommandations auprès de ces autorités.
3: Face à la menace de l'épidémie du virus Ebola qui sévit en République démocratique du Congo, les réunions se multiplient au ministère centrafricain de la Santé.
2: Le ministre Pierre Somsé a échangé hier à Bangui avec le personnel soignant afin de faire le point sur les stratégies de riposte à mettre en place. Selon lui, la capitale doit être verrouillée pour limiter tout risque de propagation du virus. Il est au micro de Astrid de Bonheur Kolingué.
6: Nous sommes toujours dans un contexte où les tendances de l'épidémie dans le pays voisin de la République démocratique du Congo restent très préoccupantes. Et donc les risques de propagation sont également importants en ce qui nous concerne, puisque nous vivons en symbiose avec la République démocratique du Congo. Il y a la surveillance, c'est-à-dire faire de telle sorte qu'on monte une véritable opération de stratégie sur les autorités prioritaires qui sont à risque de reporter des informations d'assurance du Congo
2: Nous nous excusons pour la qualité sonore de cet élément et puis les autorités sud-soudanaises renforcent également les dispositifs pour prévenir une éventuelle propagation de l'épidémie de Ebola. Une réunion s'est tenue hier à Djouba à l'initiative du ministère de la Santé afin d'évaluer la préparation et la coordination des acteurs sanitaires face au risque risque d'arrivée du virus sur le territoire. Le gouvernement a présenté un plan de riposte de 3 mois estimé à 7,3 millions de dollars destiné à renforcer les capacités du pays à faire face à l'épidémie. Toutefois, le déploiement concret des moyens sur le terrain ne fait que commencer.
3: Eda Alinda Odalabaskoto, la Croix-Rouge centrafricaine, a apporté une assistance aux déplacés internes du site de PK3.
2: La semaine dernière, ces personnes ont reçu des vivres, des ustensiles de cuisine, ainsi que d'autres matériels de première nécessité. Correspondance de Jeskin Isidore Voto.
7: Zainabou Ibrahima.
8: Le chef de chaque famille reçoit 2 sacs de haricots, 3 sacs de riz, 2 bidons de 5 litres d'huile, 1 marmite et 1 bâche. Au total, 48 ménages bénéficiaires de cette aide sont des éleveurs en provenance des Zemio. Ils ont quitté cette localité pour trouver refuge depuis le 7 mars dernier à Alindos suite à l'insécurité. Mais ils vivent dans des conditions précaires. Pour eux, l'assistance de la Croix-Rouge centrafricaine est donc un soulagement. Moumini Issa, l'un des bénéficiaires.
9: Nous vous remercions pour cette assistance. Nous n'allons pas vendre ce qu'on nous a donné. On va utiliser les bâches pour construire des abris. Les nattes vont aider nos enfants. Nous allons préparer le riz avec l'huile pour donner à nos enfants. La lampe torche va aussi nous aider la nuit. Toutefois, nous demandons la construction des abris, des toilettes et des points d'eau sur notre site.
8: Michel Kangade, président du bureau local de la Croix-Rouge centrafricaine, plaide pour d'autres appuis en faveur de ces déplacés dont les besoins restent importants.
10: Ces personnes vivent dans des conditions difficiles. On a pu remonter l'information à la Croix-Rouge centrafricaine à Bangui. C'est ainsi que ces déplacés reçoivent de l'aide aujourd'hui. Malgré cette assistance, nous demandons aux ONG de voler au secours de ces déplacés car leurs enfants n'ont pas accès à l'éducation. Ces personnes sont nombreuses, mais il n'y a pas assez de points d'eau.
8: Suite au départ de plusieurs ONG, ces déplacés craignent le pire dans les prochains mois. Certains demandent l'appui financier afin de mener des activités commerciales pour leur survie. Mais le souhait des autres reste la sécurité totale à Zemio, leur localité d'origine. Alindao, Jeskin Isidore Voto, Radio de Kiluka.
3: La société minière Global Mining facilite l'accès des populations à l'eau potable dans sa zone d'intervention située dans la sous-préfecture de Baboua.
2: Elle a inauguré la semaine dernière 2 forages dans les villages Bagari et Ngassara situés à près de 100 km de Baboua. Un reportage de Constant Dolo Babou.
11: La coopérative minière Global Mining, installée dans les localités de Bagari et Ngassara dans la sous-préfecture de Baboua, s'est fixée pour objectif d'améliorer les conditions de vie des populations locales. La remise de ces 2 points d'eau en posant des autorités locales témoigne de sa volonté de soutenir l'action gouvernementale. Abdoulaye Silla, chef du personnel de la société.
12: Nous n'avons pas vite démarré les travaux ici au chantier. C'est à cause de ça que nous avions pris un peu de retard dans ce que nous allons faire. Je demande à la population d'être patient. La société va réaliser tout son cahier de charges. Le message que j'ai à lancer à d'autres coopératives qui travaillent dans cette localité, c'est aussi de réaliser ce que nous sommes en train de faire, d'aider la population et d'aider aussi le gouvernement centrafricain.
11: Ce projet financé sur fonds propres par la coopérative minière réduit considérablement les risques de contamination liés à la consommation d'eau insalubre. Ghislaine Souroupou, habitante de Ngassera, s'en réjouit.
13: Nous avons beaucoup souffert pour avoir de l'eau potable. Mais aujourd'hui, quand on nous a offert ce forage, nous ne pouvons que nous réjouir. Nous ne buvons plus d'eau insalubre. L'eau, c'est la vie. Que Dieu bénisse cette coopérative.
11: Les populations de la commune constatent une nette différence entre les artisans miniers opérant dans la région et cette coopérative nationale. Félix Sendai, habitant de Bagari, témoin.
14: Je suis très content. Dès mon arrivée à Bagari, j'ai fait un constat. Un bidon d'eau se vend à 300 francs. Pour se laver, c'est un véritable problème. Que Dieu bénisse abondamment ceux qui ont créé ce forage.
11: La société coopérative Global Mining lance également la construction d'un collège à Nguiaboua afin de soutenir l'éducation des enfants de la région. Après 9 mois d'implantation dans la localité, cette coopérative promet de contribuer au développement de la commune sous sa juridiction. Constant Dolobabou, de retour du village Ngassara, Radio Ndekeluka.
3: Or, de nos frontières, à Brazzaville, plus de 3 milliards de dollars ont déjà été mobilisés pour le Fonds bleu pour le bassin du Congo.
2: En marge des 61e Assemblée annuelle de la Banque africaine de développement, la capitale congolaise a accueilli hier une table ronde des bailleurs de fonds destinés à financer le programme prioritaire du Fonds bleu pour le bassin du Congo. Au total, 63 projets prioritaires ont été identifiés dans les secteurs de l'eau, de l'énergie, de l'agriculture et de la lutte contre les changements climatiques au profit de 17 pays d'Afrique centrale et de l'Est. Les financements recherchés sont estimés à 5,3 milliards de dollars d'ici 2028. Le président congolais Denis Sassou Nguesso, qui présidait les travaux en présence de ses homologues centrafricains et gabonais, a salué cette première étape. Créée en 2016, ce mécanisme vise à soutenir des projets liés à la préservation des ressources naturelles dans les pays de la sous-région. La page sport, c'est avec vous, Nathan de Saint-Séphane Ngombe. Bonjour.
15: Bonjour, Eda Lotendjoku. Bonjour à tous les auditeurs de Radio Ndekiluka.
2: Du basketball, la cinquième journée du championnat de la Ligue de Bangui, c'est demain au Centre Martin Goko.
15: Ah oui, deux affiches au programme. À 15h92, Bantu Club affronte les Warriors. Puis, à 17h, Gospel sera face à New Tech Université. Et toujours en basket, Eda, les fauves U18, filles et garçons sont en route pour Malabo, en Guinée équatoriale. Ils viennent tout juste de quitter Douala, où ils ont passé leur test IRM. À peine arrivés, ils entreront directement dans la compétition, en jouant leur premier match demain contre la Guinée équatoriale, aussi bien chez les filles que chez les garçons.
2: Football en région, c'est la 12e journée du championnat de la Sous-Ligue de Kwango dans la Waka au stade municipal.
15: Demain à 15h, Santé Sport va affronter Nouvelle Génération et après-demain vendredi à la même heure, un duel va opposer Olympique Réel de Kwango à Akukale.
2: Du foot à l'international, c'est ce soir à 20h la finale de la Ligue Conférence.
15: Oui, et dans cette finale européenne va opposer Crystal Palace à Rayo Vallecano. C'est l'avant-dernière finale des compétitions européennes cette saison avant la grande dernière qui est la finale de la Ligue des Champions, prévue ce samedi au Puskas Arena à Budapest en Hongrie. Une affiche très attendue qui va opposer le Paris Saint-Germain champion en titre et à Arsenal qui court derrière après ce trophée. Les Gunners ne l'ont jamais remporté. Ils étaient pourtant tout proches en 2006, battus en finale par le Barça de 2-1.
3: La page d'espoir met un terme à la version française de ce journal. Merci à vous d'avoir écouté. La version Sango, c'est tout de suite.
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0: Interprète à Simbonanga. Et Johnny Glen.

0: Merci, Malaba Spiral, pour ce titre sur les 100.FM. Gratin de Kiloka aussi à vous d'être des nôtres. Il est 14h, suivant le premier flash info de cet après-midi avec Eda Luzindiko. Bel après-midi, Eda.
1: Bel après-midi, Ghislaine Berti, Amazoda. Bel après-midi à tous. Face à la menace de l'épidémie du virus Ebola qui sévit en République démocratique du Congo, les réunions se multiplient au ministère centrafricain de la Santé. Le ministre Pierre Somb s'est échangé hier à Bangui avec le personnel soignant afin de faire le point sur les stratégies de riposte à mettre en place. Selon lui, la capitale doit être verrouillée pour limiter tout risque de propagation du virus. Et puis, les autorités sud-soudanaises renforcent également les dispositions pour prévenir une éventuelle propagation de l'épidémie de Ebola. Une réunion s'est tenue hier à Djouba à l'initiative du ministère de la Santé afin d'évaluer la préparation et la coordination des acteurs sanitaires face au risque d'arrivée du virus sur le territoire. Le gouvernement a présenté un plan de riposte de 3 mois estimé à 7,3 millions de dollars destiné à renforcer les capacités du pays à faire face à l'épidémie. Un soulagement pour les déplacés internes du site de PK3 de Alindao dans la Basse-Côte. Ils ont reçu la semaine dernière des kits alimentaires et des ustensiles de cuisine ainsi que d'autres matériels de première nécessité distribués par la Croix-Rouge centrafricaine. Football en région, c'est la 12e journée du championnat de la Sous-Ligue de Kwango dans la Waka au stade municipal. Demain à 15h, Santé Sport va affronter Nouvelle Génération et après demain vendredi à la même heure, un duel va opposer Olympique Réal de Kwango à Koukalé. 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

écoutez, Radio Ndeke Loka de Londres de près, merci bien. Ben, la première surtout, le dernier passage des FZ communiqués en français Sango. Le lieutenant commandant, la compagnie gendarmerie territoriale de Boda demande impérativement aux éléments mutés au poste de contrôle de gendarmerie territoriale de Baboua de rejoindre leur poste dans un délai de 48 heures. Par conséquent, les non-rejoints seront sanctionnés conformément au règlement de discipline générale applicable dans les forces des armées centrafricaines. Il s'agit de Agidon Guinda Hervé, matricule 2024.10.5317, maréchal des logis chef, Ondebele Maba, Dorsel, matricule 2011.10.6533, maréchal des logis chef, Père Georges, matricule 2018.10.6869, gendarme de deuxième classe, Mofé Doyen Amos, matricule 2023.10.8735, gendarme de deuxième classe, Djekirem, matricule 2023.10.8793, gendarme de deuxième classe, Dimba Jérique, gendarme de deuxième classe, Lugar Alexis Jean-Claude et gendarme de deuxième classe, Ouamini Jean-Claude. Toute personne à l'écoute du présent communiqué peut en faire large diffusion, surtout aux intéressés. Signé Gaëtan Théodore Betibangui, téléphone 72 70 09 01. 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Appel à manifestation d'intérêt. La Wildlife Conservation Society en République centrafricaine, en abrégé WCSRCA, informe le public qu'elle lance un appel à manifestation d'intérêt pour la validation et la constitution de sa base de fournisseurs et de prestataires. Les entreprises, prestataires et fournisseurs intéressés sont invités à soumettre leur dossier conformément aux critères définis. Les détails et conditions de participation sont disponibles sur la page Facebook et la page LinkedIn de WCS République Centrafricaine, dans les bureaux de WCS à Bungui, à la résidence Okapi, quartier Seydou, rue derrière le restaurant Teranga, à la base de WCS à Bamingui et Andélé. La date limite de soumission est fixée au 20 juin 2026. Bonne chance. Les avis communiqués se poursuivent sur les 100.9 FM, Radio Ndeke Loka, Mediascan, partenaire agréé de Canal Plus en République centrafricaine, informe son aimable clientèle que dans l'objectif de toujours rester plus proche de ses abonnés, ses boutiques de PK0 et Azimut seront ouvertes ce mercredi, c'est-à-dire aujourd'hui, 27 mai, de 8h à 13h30. Certainement, c'est fermé. 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
L'Alliance française de Bangui informe les auditeurs, les parents d'élèves et le public que les inscriptions sont ouvertes pour la troisième session de formation 2026. Les cours, l'accès à la médiathèque et les inscriptions aux examens sont désormais disponibles. Préparation aux examens DELF, DALF et TCF Canada, remise à niveau et renforcement des capacités du premier au lycée, français général et FLE niveau A1. À C2, préparation aux examens et concours, brevet des collèges, baccalauréat, concours d'entrée en 6e, alphabétisation, initiation, intermédiaire et avancée, français administratif, 3 niveaux de formation, de la rédaction, de lettres administratives, au compte rendu, rapport, procès-verbaux, notes de service, etc. Français bureautique, Word, Excel, publisher, PowerPoint, Internet, Access, français du secrétariat, bureautique, français administratif, archivage numérique, et physique, cours d'anglais, initiation, intermédiaire, avancé, cours de sango pour les expatriés en présentiel ou à distance. Pour les professionnels, les étudiants, les cadres et l'administration, formation pratique sur l'usage des applications de l'intelligence artificielle. 3 séances de 2 heures par semaine, horaire de 16h à 18h ou de 18h à 20h. Bonus, l'inscription vous donne droit à un accès annuel aux ressources de la médiathèque. Conditions d'admission, ouvert aux non scolarisés, scolarisés et professionnels en activité. Début des cours, lundi 1er juin 2026. Renseignements à l'accueil de l'Alliance française de Bangui. Téléphone 72 08 29 66, 72 70 11 52 ou 72 74 60 28. À l'occasion de la 4e édition du concours de la SAP, l'Alliance française de Bangui vous invite à venir retirer gratuitement la fiche d'inscription à l'accueil de la direction. L'inscription est ouverte du 5 au 28 mars 2026. Le directeur François Dumio, qui pour toute personne à l'écoute du présent communiqué, d'en faire large diffusion, surtout à celles ou ceux qui seront intéressés. La direction du groupe scolaire Tartine et Chocolat et lycée Noël Éclair informe les parents d'élèves et le public bonguissois que les inscriptions pour l'année scolaire 2026-2027 ont commencé, maternelle, primaire et lycée, dans ces cycles. Pour tout renseignement, adressez-vous à la direction du groupe scolaire Tartine et Chocolat et lycée Noël Éclair tous les jours de 7h à 14h et le samedi de 8h à 12h. Contact 72 40 2x25.

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Je prie pour Simbélé, pour Saint-Élé. Il y a le qui vous nous écoutez aussi. C'est bien, merci. Bonne écoute à vous. Merci de choisir les sons pour FFM Radio de Kéléka. Vous êtes nombreux à changer de rythme. Ça fait plaisir aussi à tout le monde.

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2: Il est 15h sur les 100.9 FM, Radio-Nikeluka, Bangui, capitale centrafricaine. Et là, le Twin Dico est revenu pour le Flash Info. Une fois de plus, bonjour Eda.
3: Bel après-midi, Ghislaine Berti, Amazoda, confort d'écoute à tous. Un soulagement pour les habitants de la sous-préfecture de Baba dans la Nanamabéré. La société minière Global Mining leur a offert deux points d'eau. L'inauguration de ces deux forages réalisés dans les villages de Bagari et Ngassara, situés à près de 100 km de Baba, a eu lieu la semaine dernière. Cet appui vient pallier le problème d'accès à l'eau potable auquel cette population est confrontée. Les musulmans de Centrafrique, comme ceux du monde entier, célèbrent aujourd'hui la fête de la Tabaski, encore appelée Eid el-Kébir. Cette fête religieuse rappelle la soumission de Ibrahim à Dieu lorsqu'il lui demanda de sacrifier son fils Ismaël. C'est aussi la grande réunion des familles autour du mouton. À l'occasion de cette célébration, le président du Conseil supérieur islamique de Centrafrique, Abdoulaye Wasselégué, a appelé hier les musulmans et les chrétiens à renforcer le dialogue entre les communautés. Au Mali, l'ancien ministre Amaag Mahmoud rallie la coalition de l'imam Mahmoud Diko. Il annonce son adhésion à la coalition des forces pour la République, un mouvement d'opposition aux autorités de transition lancé en décembre dernier par l'imam Mahmoud Diko. La coalition appelle à une résistance pacifique contre les militaires au pouvoir sans élection depuis près de 6 ans. Elle plaide également pour un dialogue avec les djihadistes du groupe de soutien à l'islam afin de faire taire les armes. Du foot à l'international, c'est ce soir à 20h, la finale de la Ligue Conférence opposera Crystal Palace ou Rayo Vallecano. 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

0: 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Bon, on va effacer, on va doubler d'efforts. On va améliorer notre manière de dire, de faire. Le comportement vis-à-vis des autres. On va tout améliorer, on va tout changer. On va faire mieux. Vous connaissez déjà les numéros magiques de la radio, hein? C'est les 72 29 52 52 75 93 33 33. Et le numéro WhatsApp de la radio, c'est le 70 08 29 58. Vous souhaitez bonne fête de Tabaski à vos parents, à vos amis, à vos connaissances, à vos proches, d'ici ou d'ailleurs.
1: Ma soeur Josiane.
0: Ah oui, oui, et c'est parti. 72 29 52 52 75 93 33 33. Ah bon, hein? Ibarra la capotoka, les centrafricains, la diaspora. On vous dit bonjour.

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0: Ah t'es bien. Las ah t'es là sur la séance nga sieste là pour qu'on a besoin. Bon, hein? Ben c'est bien. As tu un jour matin si t'as pas ce qu'il n'a pas.
1: Nous nous connaissons, on a dit tout là.
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0: 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Ah là là. On continue à l'offre là-bas que tu combattes encore. À qui réinsister? Sans raison.

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1: C'est une guerre à vie,
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0: Et là, remercie Carnot. 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
1: 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Respect. Oh, oh.

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0: 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La magie c'est maison d'Orca, maison Prisca, voilà. C'est maison d'Orca, ça donne un beau rap gizou. 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Ibarra la KO.
2: 236, je suis.
0: 236, c'est vous, c'est moi, c'est nous.

0: 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Bah, il nous a dit qu'il n'y a pas de continuer. Ah, il nous a dit qu'il n'y a pas de continuer. Ah, il nous a dit qu'il n'y a pas de continuer.
1: Ah,
0: il
1: nous a dit qu'il n'y a
0: pas de continuer. Ah, Parce que tu as une négociation. Ah, parce que tu as une forte négociation. Donc, tu as une négociation qui est parmi la litida.
1: Ah, il y a la litida. Je vais
0: m'attendre à ce que tu as une
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0: Faites n'a passé qu'à toi, on va continuer à la carrière.
1: Faites un Johnny, mais vraiment. Je vais partir sur les tirs, quoi, tu vas dire, t'en as un musulman, il est égoïste, ça fait, hein.
0: Ah, bah, il y en a un autre, bah, là, qui était à Pétier.
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1: Oui, maintenant, tu as passé à Njeramba et tu es vraiment un Américain qui est vendu par rapport à l'hiver, mais mon conditif va casser premier arrondissement qui est la perpétration. Vraiment, il passait peut-être ni paisiblement sans
0: saut.
1: Donc, à quel point il y a-t-il inquiétude? Bon. Donc, ouais, vraiment.
0: Et condoléances dans la car, condoléances dans le Chibéti. Na quartier Salanika.
1: Voilà.
0: Allez, si tu es un jeune matin, tu as basé dans la place de la Nambi.
1: Bon, on va commencer comme un radio de Kerouka complet, sans exception, on va tout à Odiraïsa, animateur, journaliste complet. Je dis ça, maman, tu as fait ce qu'il fallait penser là. Je dis ça, tu as fait Bambari, tu as dit boire, et puis tu as dit voili, et puis tu as fait Afrique complet, tout à musulman, tout carrément là, ceci, à la gouée, à la prière, bon, tu sais, le mitené, barca de salle, barca de salle, donc on dit, il y a un bimbag, mais merci.
0: Il faut être un jour, matin, il y a un jour complet, il faut être un jour jusqu'à la cuica.
1: Merci, bon,
0: merci beaucoup. Et quand il m'a dit, vous nous n'avez pas dit, merci beaucoup, Gamboyaya. Merci. Merci, Gamboyaya. Information a passé, il m'a dit, malheur, quand il dit, chef de quartier. Et quand il m'a dit, vous nous n'avez pas dit, vous nous n'avez pas dit, merci beaucoup. Vous nous écoutez de très loin, n'est-ce pas? Ça fait plaisir, ça fait du bien de rester branché, connecté. D'échanger sur Radio Nikiluka. C'est ça notre force. Oh. Moto. 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

0: demandant.
1: Toujours humble, toujours branché, connecté, c'est bien. Allô, Ibarra Lamingi, la boîte à Tiborka. 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
1: 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Ah, n'y a qu'un amagi wala. Ah, et puis après qu'on a commencé, voilà
2: dit.
1: Non, après qu'on a fait un peu de coups, après le coup, c'est un peu
2: de temps. T'as
1: coupé matin à la sauce, là, ça, on s'en a la puissance, ça, ça, ça, ça, ça, ça, ça, ça, ça, ça, ça, ça,
3: Il y a un peu de temps.
1: Et puis avancer haut. Voilà. C'est la comparaison à paix. Ton ministre a l'issue, ma beaucoup X et Y à paix. Les condamnés ministres à paix.
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3: Le grand maître Étienne Moumet, le millionnaire.
1: Oui, il cause la team à beaucoup à peau. Azoe mai mingi la soa zana tia matanga bipe buba matanga tia zwape buba bet tia zwape kwe yoko, cohésion sociale, vivre ensemble la paix du cœur. 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
3: Éclipse solaire.
1: Tu dois insister. Le gothique Guinée t'a battu au rouge, je n'ai pas place ni. Voilà. Moi, je vais te faire un témoin.

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0: Mais quand il va aller, il s'y met d'attendre, parce qu'il coupe ici du doigt.
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0: Il peut barrer aussi qu'à complet.
1: Merci beaucoup.
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0: 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Ça peut être un bon bilan sur un message. 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Tu nous as oublié, non?
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2: Au bon vendame, le grand Yakou.
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0: Allô?
1: Ah, il m'a lancé quand il n'a pas dit qu'à ça, là.
0: Il verra la cama.
1: Merci.
0: Tonne.
1: J'ai d'appel.
0: Attends, on a tambla qu'à toi.
1: Johnny, attends, blanc, Johnny.
0: Ah, c'est pas ça, la zoa, quand je m'attends à ti, tabaski, la zoa.
1: Aujourd'hui, je suis venu à ma mère, je suis venu à la mère, je suis venu à la Abdoulaye Danouzi.
0: Oui.
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0: Il y a un peu de temps.

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0: Ah, d'accord. Ah, j'ai un jour matin à Tabaski, Nazaka.
1: On est un jour matin à la Mbeni, à Petit Monsieur de Guinée, à Waluda Mora, et c'est Lili, à Thierry, on a Gopoté, Bouman de Valère, la Mora Gopoté, Tatana, Tatana, la Mora Petit Parfum. Et puis moi, on a Wali, on a le plastique de tout là.
0: C'est bien.
1: D'accord, la fois, on a dit que
0: c'est bien. Il faut que
1: merci.
0: Zoni Gangonang, Bawali.
1: Ah oui, merci maman.
0: C'est bien, merci. Bon, où c'est Kapalanda, Deda? 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

Boniface, le vieux de l'examour. Mais là, voilà la

0: Merci pour votre fidélité d'écoute à notre antenne. Suivons ensemble le résumé d'informations avec Bonaventure Ngumba Katikiro. Bonaventure, bonjour.
1: Bonjour Bertie, Ghislaine Amazoda, bonjour à tous. Les musulmans de Centrafrique comme ceux du monde entier célèbrent aujourd'hui la fête de Tabaski, encore appelée Aïd el-Kibir. Cette fête religieuse rappelle la soumission de Ibrahim à Dieu lorsqu'il lui demanda de sacrifier son fils Ismaël. C'est aussi la grande réunion des familles autour du mouton. L'expert indépendant des Nations Unies sur la situation des droits de l'homme en RCA a présenté hier son rapport sur la question dans le pays. Des avancées ont été enregistrées dans plusieurs domaines, même si des violations persistent. La Commission nationale des droits de l'homme et de la liberté fondamentale salue le respect des droits humains lors des élections à Bangassou. Malgré quelques dérapages, ce constat a été fait la semaine dernière au cours d'un échange avec des organisations de la société civile, les forces de défense et de sécurité de Bangassou. Sport, la cinquième journée du championnat de la Ligue de Bangui, c'est demain au Centre Martin Goko. Deux affiches au programme à 15h, 92 Bantu Club affronte les Warriors, puis à 17h, Gospel face à New Tech University. 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

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Agent

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0: 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Reste ta bannière après.
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0: bleue. Il m'a coupé 10 dollars et il coupe deuxième tour, tu fais encore ta bannière aussi.
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Et bien ça 88.

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0: Monsieur Zoni Mingi, tu es un jour matin assis sur Tabaski, en la soirée à ramadan, mais Tabaski.
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0: 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On regrette à peine. Vous êtes fonctionnaire agent de l'État, vous êtes admis à la retraite. Vous écoutez Radio Ndiki Luka, bel après-midi. Bien de choses à vous. Et pas soit vrai. 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C'est compliqué le monde, c'est compliqué la vie. Et puis Meninga aussi, tu vois, Kwani, Waketea aussi, il y a famille, il y a Zou. 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Sa famille, tu vois, Rangoyabo. Mon ami, mon ami, appelle sa famille, on ne sait jamais.
2: Maman, tu es Juliana.
0: 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Profitez de la famille, tu es une approche.

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1: 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Il dit ça, Ousmane en Bécam 5. Et puis, Tangandine a amené une chose. Il a seulement vu d'un bébé tomber.
0: Il y a un grand chantier, un bâtiment qui est complet.
1: C'est bien, ma mère, elle m'a dit de le voir.
0: Ah, elle m'a dit de le voir. Ah! Il y a un grand chantier, un bâtiment qui est complet. Il y a un grand chantier, un bâtiment qui est complet.

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0: 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Bon, il m'a dit que je suis d'accord avec toi, c'est un autre truc.

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0: 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Vous avez un cadeau bien, ouais. 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

Merci beaucoup à vous. Justin Berthier Mazoda. Alors nous sommes là pour la suite des programmes sur les sons pour ne faire faire. Dans quelques instants, nous allons suivre le Flash Info, bien sûr, de 17h avec vos Bonaventure Gomba, Kati Kiro. Avant la suite, et après, nous allons repartir en musique. Histoire de vous aiguiller un peu dans les quatre coins de la capitale, dans les 10 arrondissements de Bangui. Ah oui, Narcisse Banga, David Bema, ils sont là sur le 1001 bouton. Martine Wallis et moi. Je vous accompagner dans cette troisième tranche d'antenne.

0: Vous écoutez le number one de médias en son trafic radio Nekilo, il est 17h, le Fashion Info avec Bonaventure, combat Katikiro. Bonaventure, bonsoir.
1: Bonsoir Martineau, bonsoir à tous. L'expert indépendant des Nations Unies sur la situation des droits de l'homme en RCA

0: de la santé. Le ministre de la santé a échangé hier avec le personnel soignant afin de faire le point sur les stratégies de riposte mises en place. Basketball, les fauves U17, filles et garçons, sont arrivés cet après-midi à Malabo en Guinée équatoriale. Ils sont là pour les éliminatoires de l'Afrobasket où les phases finales auront lieu en juillet en Côte d'Ivoire. 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

0: Mais Marien.
1: Son Excellence.
0: Falonaz aussi.
1: Banda.
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1: Maman est
0: Pourquoi y a-t-il maman qui est où? Pourquoi?

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0: Aujourd'hui, c'est un jour spécial. Alors, nous avons cette obligation de vous accompagner, de vous créer, bien sûr, d'ambiance sur le 100.9 FM. De vous accompagner dans vos différentes activités, bien sûr, que vous menions en ce moment. 17h42 minutes. Est-ce que ça va? Est-ce que le volume est bon? Ils sont toujours là à mes côtés. David Bema, Narcis Banga, Martin Ewede, c'est moi.
1: Audicia, Robert Braza.
0: Oh. Et Bonaventure Mombaka Tikiro est là aussi pour les infos.
1: Jean-Marie Kassamba.
0: On note également la

Saint jour férié, vous êtes à la maison. Quelques paroles aussi en train de mouiller la gorge. Hey. À votre soif, si vous êtes en train de vous désaltérer. Je sais très bien. 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

beaucoup identifié à la l'aise. Parce que tu n'aimes pas la l'aise que tu es à la Sigui. Et à toi, tu vois, Raguni, d'abord, on a des kilos, car on s'est assis.

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Mes amis, vous savez bien sûr, nous sommes en train de vous préparer pour le vidéo bien sûr de ce soir. C'est dans 9 minutes. Il y a la mingue. Il y a la mi-père de l'étime.

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0: Sterling. 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
1: Officier Ali, voilà.

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la lecture de vos avis communiqués sur votre radio de proximité, le lieutenant-commandant de la compagnie gendarmerie territoriale de Boda demande impérativement aux éléments mutés au poste de contrôle de gendarmerie territoriale de Baboua de rejoindre leur poste dans un délai de 48 heures. Par conséquent, les non-rejoints seront sanctionnés conformément au règlement de discipline générale applicable dans les forces des armées centrafricaines. Il s'agit ici de Agidon Guinda Hervé, matricule 2004.10.5317, maréchal des logis, chef Ondébélé Maba Dorel, matricule 2011.10.6533, maréchal.

Alexis Jean-Claude, gendarme de deuxième classe Ouamini Jean-Claude, signé Gaëtan Théodore Betibongui, numéro 72 70 09 01. Et puis le directeur général des bourses et stages informe le public et les étudiants centrafricains que le Royaume du Maroc a mis à la disposition du gouvernement centrafricain. 250 bourses au titre de l'année académique 2026-2027. Je reprends. Le directeur général des bourses et stages informe le public et les étudiants centrafricains que le Royaume du Maroc a mis à la disposition du gouvernement centrafricain 250 bourses au titre de l'année académique 2026-2027. Ce quota est réparti comme suit. Formation universitaire, 170 bourses. Formation professionnelle, 50 bourses. 30 bourses relatives aux provinces sud du royaume. Les candidats méritants seront affectés vers les filières selon la répartition suivante. Classe préparatoire aux grandes écoles d'ingénieurs, écoles médicales, sciences paramédicales, sciences commerciales et gestion, ingénierie et sciences technologiques, sciences agronomiques et vétérinaires, je voulais dire architecture. Pour plus d'informations, rapprochez-vous de la direction 6 avenue Abel Gamal Nazaire. Tous les jours ouvrables de 8h à 15h. Toute personne à l'écoute de ce présent communiqué est bien vouloir de faire large diffusion. Nota bene, la date de clôture est donc fixée au vendredi 26 juin 2026. Et puis la Wildlife Conservation Society en République centrafricaine informe le public qu'elle lance un appel à manifestation d'intérêt pour la validation et la constitution de sa base de fourniture de fournisseurs et de prestataires. Les entreprises, les prestataires et fournisseurs intéressés sont donc invités à soumettre leur dossier conformément aux critères définis. Les détails et conditions de participation sont disponibles sur la page Facebook et la page de WCS République Centrafricaine dans les bureaux de WCS à Bangui, à la résidence Okapi, au quartier Seydou, rue derrière le restaurant Teranga, à la base de WCS à Bagimi. Et en délai. La date limite de soumission est donc fixée au 20 juin 2026. 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L'Alliance française de Bangui informe les auditeurs, les parents d'élèves et le public que les inscriptions sont donc ouvertes pour la troisième session de formation 2026. Les cours et l'accès à la médiathèque et les inscriptions aux examens sont désormais disponibles. Préparation aux examens DELF, DALF et CTF Canada, remise à nouveau et renforcement des capacités français général niveau
A1 à C2, préparation aux examens de concours, brevet des collèges, baccalauréat, concours d'entrée en 6e.

alphabétisation, initiation intermédiaire et avancée, français administratif niveau 3, de la rédaction de lettres administratives au compte-rendu rapport procès-verbaux, notes de service, français bureautique Word, Excel, publisher PowerPoint, Internet, Access, français du secrétariat bureautique, français administratif, archivage numérique et physique, cours d'anglais, initiation intermédiaire avancée, cours de sango pour expatriés en présentiel ou à distance. Pour les professionnels, les étudiants, les cadres de l'administration, formation pratique sur l'usage des applications de l'intelligence artificielle. 3 séances de 2 heures par semaine, horaire de 16h à 18h ou de 18h à 20h. Bonus, l'inscription donne droit à un accès annuel aux ressources de la médiathèque. Conditions d'admission ouvertes aux non scolarisés et professionnels en activité. Début de cours lundi 1er juin 2026. Pour plus d'informations, veuillez contacter les numéros suivants 72 70 11 52, 72 08 29 66 ou 72 74 60 28. Et puis à l'occasion de la 4e édition du concours de la SAP, l'Alliance française de banquiers vous invite à venir retirer gratuitement la fiche d'inscription à l'accueil de la direction. L'inscription est ouverte du 5 au 28 mai 2026. La direction du groupe scolaire Tartine Chocolat Lycée Noé et Claire informe les parents d'élèves, le public et Bangui que les inscriptions pour l'année scolaire 2026-2027 ont commencé à la maternelle, primaire et au lycée. Pour tout renseignement, adressez-vous à la direction du groupe scolaire Tartine et Chocolat tous les jours de 7h00 à 14h et le samedi de 8h à 12h. Contact 72 42 x 25. 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Et puis
secrétaire exécutive du syndicat autonome du personnel de santé de Centrafrique invite tout le personnel de santé, les services centraux, des centres de santé urbains de Bangui, Bimbo, Begwa, à savoir les médecins, les pharmaciens, les paramédicaux, les chirurgiens, dentistes, les administrateurs des services de santé, le personnel d'appui, à prendre part à une assemblée générale qui se tiendra le samedi 30 mai 2026 à 8h à la Bourse du Travail. Ordre du jour, compte rendu des activités auprès du gouvernement, élection partielle des membres du bureau exécutif divers. La présence de tout et chacun est vivement souhaitée. Signé Madame Sandrine Biani. 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

0: Tonton Saint-Clair, dans les guettes d'Amara Barassi.
1: Merci, Bala, tonton.
0: Ala, Mbimi, Nandola.
1: Oui, Nandéala.
0: Dans les guettes d'Amara.
1: Ah, Pika, tonton Saint.
0: Ndekelou, Kankatona.
1: Nekouga 5 sur 5, il m'a gagné à peindre. Il a dit que je suis en train de faire il m'a gagné à peindre.
0: Maintenant, tu as dit que tu as dit que tu as
1: Parce que mais chaque mise au loca il le papa ça coule les et puis moi toi musulman.
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0: tonton Arthur Barassi. Allô? 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Allô?
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1: 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Il est pas bien.
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0: Oui, tonton Benjamin, on en bat un embarrassement.
1: Oui, barala.
0: Batana, la cuisse au 80.
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0: Tonton.
1: Allô, tontine Barassi, ma chimène.
0: Merci, tonton.
1: Porte rouge, non, soit l'endroit-là.
0: Et le moyen,
1: porte rouge, une soit l'endroit-là.
0: Le
1: motif, commandant Yakola. Ah. Ah.
0: Ndeke Lukanka, ça va? Ça va, la gagne, bouge, tonton. A tes autres, gezo. La magie, c'est aussi. Ça va finir, gezo. Rien, jamais. Ah, la gagne,
1: tout
0: ça, gezo.
1: Et puis. Ah, la technique, à bandit, il y a ton tin. Boy, t'es un jeune là qui nous a ouvert bonne fête dans ça.
0: Oui, je n'ai pas la langue à Nico.
1: Singila.
0: Et moi, je suis un homme de Keluka. Et moi, je suis un musulman. Et je suis un homme qui a fait la côte, je suis un homme qui a fait la côte.
1: Singila.
0: Je suis un homme qui a fait la commandant du bataillon. Et moi, je suis un homme qui a fait la capitaine. À la lieutenant, à qui il passe un agent chef, à qui il a agent chef, la caporal chef, la caporal, jusqu'à première classe, la caratasse, la deuxième classe, il moula agent chef, quoi, jusqu'à Borel, agent chef Borel, là le gars qu'on a escadé,
1: il
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0: T'entends Chris, Barassi.
1: Oui, par là.
0: Caritas, dans la cuisse au carton.
1: Ah, Caritas, c'est qui a écouté, il a la plus belle magala radio.
0: Mais alors, ça, quoi, tiens, quand c'est Inga qui a pesé, tonton.
1: Ah, il lève là, il lève. Bon, là, je vois un week-end là, je vois un
0: match. Ah, week-end là, appelé soit férié. Tonton, là, soit week-end, appelé soit férié.
1: Ah,
0: bon, maintenant, on a la carte, on est là.
1: Ah, maintenant, parce que bon, il dit que y a un cachani, là, on te voit. 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
0: Singular.

0: Ton Marc Barassi.
1: Ah, merci, Barassi.
0: Allez, na bagetti Batouri.
1: Ah.
0: Donne qu'à ton air.
1: Ninja Tenga, c'est à partir de Pendé, il s'en a Pendé, la Pumba, c'est une malade.
0: Et ton soleil, tu es la soirée, tu es là, tu es là, tu es là, tu es
1: Il
0: y a un peu de temps à
1: faire des choses.
0: Il Matangan Bati Goto 62 d'Afan de Kiluka 72 29 52 52 75 93 33 33 Alaï Rimbi Martignon Wode Malakuise Kenateretala Yeke Kenata Metala Tarsis Bangaousa Kedando Tabakour La Teretio David Bima Bonaventure Ngomba Katikiro Kedante Tassango Ibanga aussi Amiti Dani Johnny Matanga aussi.

0: Tonton Serge, on a pas le tir yombo barasima.
1: Voilà la batterie haute.
0: Mais yombo n'a pas pu se catonner.
1: Ah,
0: t'es à combien de la fatigue dans le pécone? Ah, mais tu me dis,
1: il
0: couche, non? Oh, tonton, bon, il t'en donne la cuisine, ça ou bien en fête, Nanda?
1: Après la Adam Tibi, les gars de Rosine, avec Benny El Shaddai, avec Benny Sitana, avec Benny Sephora, on va Tibi, qui mène la Gadi Koumougi, après la Obandi Labrador, on va dire qu'il mène une ville à Tena, on va dire qu'il y a un tonton.
0: Singila Mingina, la Kamangon de Keluka, au tonton.
1: Merci, tonton.

0: Ton camarade n'a pas gagné de la barassima.
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0: Tonton Hugues dans Bosangwa, Barassi.
1: Voilà la matinée au dé.
0: Hé, alors, Nelson a un guitare, ça qui regarde ça, la soumise, n'a pas l'air.
1: A dit Bosangwa, ils sont bien là.
0: Ah bon?
1: Je n'ai pas là.
0: Bon, programme ça la carte, on est à matin, a-t-il la sonde? Tonton Bichi, mi rouge, non?
1: Oui.
0: Big rouge, non, ouais.
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0: m'as
1: dit que tu m'as dit que tu m'as dit Il va peut-être y aller. Il va pas mis tout la Bosangwa. Et puis, on a trois pour les taxis moto.
0: Singila Mingina la KO.
1: Merci, Martinez.

0: Tonton Gaïus Namba qui est type K26 Barassima.
1: Merci, M. Barala.
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0: Ouais, Mambi.
1: Et mal à peindre tout ton grâce à Dieu, n'a pas été bozoum.
0: Ah non, il n'a pas été bozoum là.
1: Bozoum, quand on a la cuisson, on a.
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1: N'attends, Nanika.
0: Ah, il y a bozoum qui est né, puis qu'on a dit, on n'a pas eu aucune attaque, la fille, il y a une dédicte, on a eu bien, on a dit, il y a eu
1: 104 ans, on a matin, Nani.
0: Ah, c'est
1: vrai. Il y a 104 ans, on a matin, Nani.
0: 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Il condamne matin à Nigue, si il t'avait dit
1: qu'il attaque
0: la
1: Gigi, mais
0: il est en train de la cuir. Il est en train de la cuir. On a dit que je suis le sonia. Ah, grand bibodum Nazawa. 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
20: 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Il est 20h à Bangui, même 1h au kilomètre 5, suivant le bulletin de ce soir avec Bonaventure Gomba Katikiro. Bonaventure, bonsoir.
21: Bonsoir Martine Odé, bonsoir à tous. Les musulmans de Centrafrique, comme ceux du monde entier, célèbrent aujourd'hui la fête de la Tabaski, encore appelée Aïd el-Kébir. Cette fête religieuse rappelle la soumission de Ibrahim à Dieu lorsqu'il lui demanda de sacrifier son fils Ismaël. C'est aussi la grande réunion des familles autour du mouton. Bolivis Massamba s'est rendu ce matin dans quelques familles de Bangui. Voici son reportage.
22: Au quartier Akité, dans le 3e arrondissement de Bangui, l'ambiance est festive. Dans différentes familles visitées, la fête se déroule dans un climat de paix et de fraternité. Alima Bani vient de rentrer de la prière. Elle prépare le repas pour ses proches.
23: C'est dans la paix que nous célébrons cette fête de la Tabaski. Nous remercions Dieu ainsi que les autorités du pays pour les efforts consentis afin de préserver la paix dans notre pays. J'ai sacrifié un mouton pour célébrer cette fête en famille. Je vais en partager une partie avec ceux qui n'en ont pas, car c'est ce que Dieu nous recommande.
22: Du côté de Pina, Fanny, mère de 5 enfants, assise sur une natte, son chapelet à la main, déplore la hausse des prix des denrées alimentaires sur le marché qui ne lui permet pas de bien célébrer cette fête.
24: C'est dans la joie que nous célébrons cette fête. Après le repas, nous irons rendre visite à nos proches. Cependant, nous déplorons la hausse des prix des denrées alimentaires sur le marché, notamment la viande de bœuf, le sac de sel et le bidon d'huile. Nous demandons aux autorités du pays de veiller au contrôle des prix des produits alimentaires vendus sur le marché.
22: Mamanou, rencontré lui aussi dans le 3e, dénonce cette cherté de la vie.
25: Cette fête de Tabaski.

0: après-midi, nous allons rendre visite à nos parents et à nos proches.
1: La Tabaski ou Eid el-Kibir est célébrée dans plusieurs pays à travers le monde. Une fête marquée par le renforcement des liens de solidarité, de cohésion sociale et de fraternité.
2: C'était un reportage signé Bolivis Massambaï. À l'occasion de cette célébration, le président du Conseil supérieur islamique de Centrafrique, Abdoulaye Ouasseligué, a appelé hier les musulmans et les chrétiens à renforcer le dialogue entre les communautés. La journée d'aujourd'hui est déclarée fériée et non payée sur toute l'étendue du territoire centrafricain. Les musulmans centrafricains, à l'instar des autres du monde, célèbrent encore maintenant la fête de Tabaski. Cette occasion a permis à l'ONG Humanity First de remettre des cadeaux et des morceaux de viande de bœuf et de mouton à certaines communautés musulmanes les plus vulnérables des 9 arrondissements. Un geste qui leur permettrait de bien célébrer la Tabaski. Mohamed Amine, missionnaire en chef de l'ONG Humanity First Centrafrique, s'en explique au micro d'Emmanuel Sambolifis.
3: On a toujours continué à célébrer la fête de Tabaski jusqu'à aujourd'hui. Voilà, c'est ça quelque chose qui nous motive, qu'il faut faire sacrifice. Pour montrer aux gens, c'est pas seulement pour égorger bœuf ou bien mouton, pour écouler sang des animaux, c'est pas ça. C'est attention pour que Dieu lui-même, il a parlé avec Hazrat Ibrahim alayhi salam, qu'il faut égorger à ton enfant pour sacrifier au nom d'Allah. Mais vous savez que Hazrat Ibrahim alayhi salam, en physiquement, il a pris cet enfant pour égorger, mais Allah, il a répondu sur place, qu'il laisse, arrête-toi, prenez un mouton, place de Hazrat Ismail alayhi salam, il faut égorger. Toi que moi, il n'a pas vous dit qu'il faut égorger un l'homme, l'humanité au peut pas gorger. Chaque année, notre communauté musulmane Ahmadiyya nous fait sacrifice, mais cette année on a augmenté. C'est, vous savez que notre communauté musulmane Ahmadiyya, elle a fait symbolique à 4 bœufs et plus on a fait 12 moutons. Mais par la grâce de l'Allemagne, nous avons une ONG, elle s'appelle Humanity First. Humanity First, elle a envoyé l'argent de Tabaski pour qu'il faut que nous allons distribuer cet animal pour faire sacrifice dans différents villages, dans différentes localités, là où on a besoin.
2: La Commission nationale des droits de l'homme et des libertés fondamentales salue le respect des droits humains lors des élections à Bangassou, malgré quelques dérapages. Ce constat a été fait la semaine dernière au cours d'un échange avec des organisations de la société civile, les forces de défense et de sécurité ainsi que le Forum local des droits de l'homme de Bangassou. Écoutons Annick Claudia Tazou Dungoïda, deuxième vice-présidente de cette commission, au micro de Jean Balipio.
4: Quand on parle du processus électoral, on démarre par l'enrôlement jusqu'à le jour du scrutin et après. Donc c'est dans ce sens-là que, avec l'appui de la division de droits de l'homme de la MINUSCA, la commission a eu à effectuer cette mission en vue de recueillir les informations sur le déroulement des élections groupées 2025-2026 à Bangassou et quels sont ces cas de violation des droits de l'homme. Le constat, d'une manière générale, le déroulement des élections groupées au niveau de la ville de Bangassou, ça s'est bien passé. Mais les défis demeurent en ce qui concerne l'organisation des élections, en ce qui concerne les agents envoyés par l'autorité nationale des élections. Il y a trop de soucis à ce niveau. Dans ce sens-là, nous allons donner également nos avis aux autorités compétentes et nous allons formuler également des recommandations auprès de ces autorités.
2: Santé dans ce bulletin. Face à la menace de l'épidémie du virus Ebola qui sévit en République démocratique du Congo, les réunions se multiplient au ministère centrafricain de la Santé. Le ministre Pierre Somsé a échangé hier à Bangui avec le personnel soignant afin de faire le point sur les stratégies de riposte à mettre en place. Selon lui, la capitale doit être verrouillée pour limiter tout risque de propagation du virus. Il est au micro de Astrid de Bonheur Kolingi.
5: Nous sommes toujours dans un contexte où les tendances de l'épidémie dans le pays voisin de la République démocratique du Congo restent très préoccupantes. Et donc, les risques de propagation sont également importants en ce qui nous concerne, puisque nous vivons en symbiose avec la République démocratique du Congo. Il y a la surveillance, c'est-à-dire faire de telle sorte qu'on monte une véritable opération de veille pour dépister le plus tôt possible tout cas qui s'introduirait dans notre pays à travers les points d'entrée. Et donc, le plan de surveillance est en train d'être élaboré et avec également une approche stratégique basée sur les zones prioritaires.

0: frontière, les zones qui sont à risque, où le risque d'importation est élevé. Vous avez par exemple le Bangui, puisque nous sommes directement en relation directe avec nos frères et sœurs du Congo à travers Zongo. La priorité, c'est déjà de sécuriser Bangui. Il y a le sud-est du pays, Obo, Zemio et Mboki.
1: Brèves internationales, nouveau gouvernement au Sénégal, le PASTEF pose ses conditions. Le Sénégal a un nouveau Premier ministre et un nouveau président du Parlement, mais toujours pas de gouvernement. Après la nomination de Ahmadou Al-Aminou Mohamed Lo lundi dernier, les tractations sont en cours, mais le parti au pouvoir conditionne sa participation. Au Mali, l'armée multiplie les bombardements sur Kidal, rebelles et militaires campent sur leur position. Des frappes aériennes de l'armée ont visé la ville de Kidal dans la nuit de mardi à mercredi, occasionnant des destructions. Ces derniers jours, les forces maliennes et leurs partenaires russes de l'Africa Corps ont multiplié les bombardements sur la ville conquise le 25 avril dernier par les indépendantistes du FLA, Front de Libération de l'Azawad, allié aux djihadistes du JNIM, groupe de soutien à l'islam et aux musulmans, tous liés à Al-Qaïda. Ces groupes armés contrôlent également Tessalit depuis le 1er mai. Les deux camps affirment se préparer à de futurs combats dans la région. En Afrique du Sud, des centaines de Ghanéens fuient le pays face aux tensions xénophobes. Près de 300 Ghanéens ont quitté le sol sud-africain aujourd'hui, mais tôt dans la matinée, dans un vol de rapatriement organisé par Accra. Il s'agit du premier vol de ce type depuis la recrudescence des tensions xénophobes ces derniers mois et la multiplication des manifestations parfois violentes. Basketball, la cinquième journée du championnat de la Ligue de Bangui, c'est demain au centre Martin Ngoko. Deux rencontres sont au programme à 15h. 92 Bantu Club affronte les Warriors, puis à 17h, Gospel face à New Tech Université. Basketball toujours, les Fauves U18, filles et garçons, sont arrivés cet après-midi à Malabo en Guinée équatoriale. Ils sont là pour les éliminer de l'Afro-Basket où les phases finales auront lieu en juillet en Côte d'Ivoire. Ils entreront directement dans la compétition en jouant leur premier match demain contre la Guinée équatoriale, aussi bien chez les filles que chez les garçons. Merci pour votre fidélité d'écoute à Radio Ndekeluka.
2: Merci beaucoup à vous, Bonaventure Ngumba Katikiro. Merci également à vous, Tarsis Banga. Marquons une pause avant la suite de nos programmes.
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Papa Wimba qui vient juste après le bulletin de ce soir avec Bonaventure Ngomba Katikiro. 20h13 minutes.

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0: L'année quoi dans ce à Abidjan, en baguette Côte d'Ivoire, à 66 ans, c'est en 2016.

très joli partout. Sipe Dorcas.

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Maman Sarah. Ah,

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2: Général Fernand Mbélé, à Bangui, je salue Monsieur le ministre Prince Borel.
0: 20h30 minutes.
1: Hein?
0: On a encore 30 minutes à passer ensemble pour ce mercredi 27 mai 2026.

0: Ben Bati, ainsi moi t'invite et mon nom. Bonne fête à toi. Awa. C'est la fête sur les sons pour ne faire faire Radio Ndekinuka. Et si vous voulez savoir qui vous avez affaire, bien sûr, dans cette dernière tranche d'antenne de ce mercredi 27 mai 2026. Appelez-moi Martine Wodé.
1: Bon aventure, Ngobo.
0: Ils sont là à mes côtés. Tarsis Banga. Dali Bema. On n'oublie pas également qui. Bon aventure, mon Bakati Kiro. Nathan de Saint Stéphane et Ngombe. Amiti Djanis. Jacques Balapa. Ils sont nombreux.

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1: Yokali,
0: vrai.

que le volume est bon? Est-ce que ça va chez vous là-bas? Est-ce que vous vous sentez à l'aise? Jean-Marie Kassamba. Mon lazy volume a aidé voisins aussi. Matangala, aidez voisins. On ne sait jamais aussi.

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0: Ça c'est pour aider les malades dans les hôpitaux.
1: Levez les mains.
0: Même les portes de tenue qui sont à l'écoute, donc au fort d'écoute.
1: Ça c'est bon ça.
0: Même les Fox Security, ils pensaient aussi à la. C'est ça qu'on a pécho là-bas. On a encore 18 minutes à passer ensemble, bien sûr. Dans cette troisième tranche dont ce n'est pas encore fini, écoutez encore ça. Yanan Bagaoundi.

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Et puis vous. Mon canier. Mon canier. Niki Luka. Donc, mes amis, n'a pas besoin de se battre au champ de nous, mais en dehors d'affaires, on est à Ouigo, avancer à quoi, Toto. Nous sommes du côté de la rive. Il s'appelle Fabrice Moyoulou, à l'état civil. Fabrice le métis noir.

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avez été bien sûr nombreux à l'écoute de votre radio de proximité dans cette troisième tranche d'antenne de ce mercredi 27 mai 2026. Merci beaucoup, Narcisse Bangla, David Bema, Nathan de Saint-Stéphane.

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Timifada Martine Ode. 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

0: 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dans les cordes aussi, c'est Béafrique à Maï, et puis tu es dans mon cycle aussi, à Gounandouz, dans la corde aussi, c'est Béafrique, et qui en a la singula.
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1: 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Par exemple, Mogolan chasse. 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Maintenant, je suis allé à ma soif.
0: Mais tu es allé à la fin de l'année, je suis allé à la fin de l'année, je suis allé à
1: bon, en dessous, il a commencé à faire comme je suis allé à la fin de à Bongo, à Wunda, à Kwakwara, à Wunda, à Balaka, à Wunda, à Poka, ainsi de suite, à Maman, ainsi de suite, à Guadani. Alors, et puis, à Cindy, Cindy, et puis, à Bolé, parce qu'elle a quand même. Bon, une fois que vous avez été en train de se faire, et puis vous avez parce que vous avez été en train de se faire.
0: Alors, maman Justine, je vais vous dire aussi dans le tennis. Je vais papa dire insister à tennis. Je vais vous dire si papa a décidé le tennis. Ok, comme je vous dire, il va finalement à mon colis. Tant que vous décidé de me dire, je vais vous dire que vous avez décidé de me dire que ma mère n'a pas besoin.
2: Papa a été en train de se faire. 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
2: 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Il peut changer quand il a des guillemets sur la tête. Tu ne dis ni de ça ni de n'importe quoi. Il a bien allé en bas gauche jusqu'à ce qu'il tombe sur.
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0: 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Aïe, c'est pour ça que chaque heure que la cuisine est dans ton sous, il y a un de mes amis qui ont été en train de se faire. N'est-ce que vous avez une question?
1: Bon, mais donc, je n'ai pas de famille qui a été en train de se faire. 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
1: 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Je suis venu de la couille. Donc, à la petite maille, il peut être un petit peu en bonne. Je peux être là bien, mais on a le ciné, c'est le milieu. À la transformer, et puis à la sambilité. Je suis venu de la couille. Je suis venu de
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2: 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Machiavel. 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
0: Ah, bon, actuellement, sur le col, le Congat, maman, voilà. Est-ce que vous avez dépassé, ni ou bien il est en train donc, en tant que col, il est en train de se faire, tout est bien.
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